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3: 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Les groupes de femmes de la région ont organisé une action de mobilisation sur l'heure du midi ce lundi sur le boulevard Laure à Sept-Îles, à la suite du 18e féminicide survenu au Québec depuis le début de l'année. L'événement rappelle l'urgence d'agir pour la sécurité des femmes. Ce nouveau féminicide survient à peine quelques jours après le lancement du Manifeste pour la vie des femmes par le comité Non au féminicide Côte-Nord. Action Chômage Côte-Nord rend publique les réponses des candidats à l'élection provinciale à un questionnaire sur la réforme du programme fédéral d'assurance-emploi. L'exercice avait pour but d'inciter ces derniers à prendre position vis-à-vis des revendications des travailleurs saisonniers en région. Plusieurs candidats reconnaissent que l'industrie saisonnière constitue un des piliers de l'économie de la Côte-Nord et que, même s'il s'agit d'une juridiction fédérale, le gouvernement du Québec a un rôle à jouer. L'équipe mixte SQS-PUMGRC a procédé vendredi à des arrestations en lien avec du trafic de cocaïne à Ouachat et à Sept-Îles. Jimmy Chiasson, 28 ans, et deux femmes dans la vingtaine ont été arrêtées. Des perquisitions ont été menées dans un véhicule, une résidence à Ouachat et un logement à Sept-Îles. Elles ont permis la saisie de cocaïne, d'argent et de cellulaire. Et maintenant, la météo sur la Côte-Nord ce soir et cette nuit. C'est nuageux avec 40 % de probabilité d'averse et le minimum est de 8 degrés.
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Excellente soirée tout le monde, c'est Élie Bombardier qui vous parle. J'espère que votre semaine a très bien débuté. Vous le savez, hein, les nouvelles qui se passent par chez nous, vous pouvez les retrouver sur macontenant.com. Également, un gros événement qui s'est passé la semaine passée, une opération anti-drogue menée à Ouachat et Sept-Îles qui a mené à 3 arrestations vendredi dernier. Les policiers ont perquisitionné 2 résidences et 1 véhicule, saisissant notamment environ le 32 grammes de cocaïne, de l'argent, 2 téléphones cellulaires. 2 femmes ont été libérées en attente de la suite de l'enquête, tandis qu'un homme de 28 ans devait comparaître. Si vous voulez voir l'article, ben tous les détails sont sur macontenant.com.

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6: 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Les groupes de femmes de la région ont organisé une action de mobilisation sur l'heure du midi ce lundi sur le boulevard Laure à Sept-Îles, à la suite du 18e féminicide survenu au Québec depuis le début de l'année. L'événement rappelle l'urgence d'agir pour la sécurité des femmes. Ce nouveau féminicide survient à peine quelques jours après le lancement du Manifeste pour la vie des femmes par le comité Non au féminicide Côte-Nord. Action chômage Côte-Nord rend publique les réponses des candidats à l'élection provinciale à un questionnaire sur la réforme du programme fédéral d'assurance-emploi. L'exercice avait pour but d'inciter ces derniers à prendre position vis-à-vis des revendications des travailleurs saisonniers en région. Plusieurs candidats reconnaissent que l'industrie saisonnière constitue un des piliers de l'économie de la Côte-Nord et que, même s'il s'agit d'une juridiction fédérale, le gouvernement du Québec a un rôle à jouer. L'équipe mixte SQS-PUMGRC a procédé vendredi à des arrestations en lien avec du trafic de cocaïne à Ouachat et à Sept-Îles. Jimmy Chiasson, 28 ans, et deux femmes dans la vingtaine ont été arrêtées. Des perquisitions ont été menées dans un véhicule, une résidence à Ouachat et un logement à Sept-Îles. Elles ont permis la saisie de cocaïne, d'argent et de cellulaire. Et maintenant, la météo sur la Côte-Nord ce soir et cette nuit. C'est nuageux avec 40 % de probabilité d'averse et le minimum est de 8 degrés.

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3: 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Les groupes de femmes de la région ont organisé une action de mobilisation sur l'heure du midi ce lundi sur le boulevard Laure à Sept-Îles, à la suite du 18e féminicide survenu au Québec depuis le début de l'année. L'événement rappelle l'urgence d'agir pour la sécurité des femmes. Ce nouveau féminicide survient à peine quelques jours après le lancement du Manifeste pour la vie des femmes par le comité Non au féminicide Côte-Nord. Action chômage Côte-Nord rend publique les réponses des candidats à l'élection provinciale à un questionnaire sur la réforme du programme fédéral d'assurance-emploi. L'exercice avait pour but d'inciter ces derniers à prendre position vis-à-vis des revendications des travailleurs saisonniers en région. Plusieurs candidats reconnaissent que l'industrie saisonnière constitue un des piliers de l'économie de la Côte-Nord et que, même s'il s'agit d'une juridiction fédérale, le gouvernement du Québec a un rôle à jouer. L'équipe mixte SQS-PUMGRC a procédé vendredi à des arrestations en lien avec du trafic de cocaïne à Ouachat et à Sept-Îles. Jimmy Chiasson, 28 ans, et deux femmes dans la vingtaine ont été arrêtées. Des perquisitions ont été menées dans un véhicule, une résidence à Ouachat et un logement à Sept-Îles. Elles ont permis la saisie de cocaïne, d'argent et de cellulaire. Et maintenant, la météo sur la Côte-Nord ce soir et cette nuit. C'est nuageux avec 40 % de probabilité d'averse et le minimum est de 8 degrés.

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Excellente soirée tout le monde, c'est Élie Bombardier qui vous parle. J'espère que votre semaine a très bien débuté. Vous le savez, hein, les nouvelles qui se passent par chez nous, vous pouvez les retrouver sur macontenant.com. Également, un gros événement qui s'est passé la semaine passée, une opération anti-drogue menée à Ouachat et Sept-Îles qui a mené à 3 arrestations vendredi dernier. Les policiers ont perquisitionné 2 résidences et 1 véhicule saisissant notamment environ le 32 grammes de cocaïne, de l'argent, 2 téléphones cellulaires. 2 femmes ont été libérées en attente de la suite de l'enquête, tandis qu'un homme de 28 ans devait comparaître. Si vous voulez voir l'article, ben, tous les détails sont sur macontenant.com.

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4: 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Les groupes de femmes de la région ont organisé une action de mobilisation sur l'heure du midi ce lundi sur le boulevard Laure à Sept-Îles, à la suite du 18e féminicide survenu au Québec depuis le début de l'année. L'événement rappelle l'urgence d'agir pour la sécurité des femmes. Ce nouveau féminicide survient à peine quelques jours après le lancement du Manifeste pour la vie des femmes par le comité Non au féminicide Côte-Nord. Action Chômage Côte-Nord rend publique les réponses des candidats à l'élection provinciale à un questionnaire sur la réforme du programme fédéral d'assurance-emploi. L'exercice avait pour but d'inciter ces derniers à prendre position vis-à-vis des revendications des travailleurs saisonniers en région. Plusieurs candidats reconnaissent que l'industrie saisonnière constitue un des piliers de l'économie de la Côte-Nord et que, même s'il s'agit d'une juridiction fédérale, le gouvernement du Québec a un rôle à jouer. L'équipe mixte SQS-PUMGRC a procédé vendredi à des arrestations en lien avec du trafic de cocaïne à Ouachat et à Sept-Îles. Jimmy Chiasson, 28 ans, et deux femmes dans la vingtaine ont été arrêtées. Des perquisitions ont été menées dans un véhicule, une résidence à Ouachat et un logement à Sept-Îles. Elles ont permis la saisie de cocaïne, d'argent et de cellulaire. Et maintenant, la météo sur la Côte-Nord ce soir et cette nuit. C'est nuageux avec 40 % de probabilité d'averse et le minimum est de 8 degrés.

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1: Salut la gang, comment ça va à matin? C'est Jay qui s'installe dans le studio de Viva et je suis bien content de vous retrouver une fois de plus ce matin. C'est le 29 septembre. Illala, le mois de septembre nous glisse entre les doigts, c'est assez impressionnant. Mais on va y remédier en passant une petite matinée tranquille ensemble. On va parler de la retraite aujourd'hui. Puis c'est peut-être pas une si bonne idée de vouloir cibler une retraite jeune. Pourquoi? Ah ben ça, je vous en parlerai un peu plus tard. Il y a une activité à ne pas manquer pour bouger. Puis au showbiz, il y a une artiste de grand talent et de grande histoire qui vient nous retrouver. Puis également, on a des nouvelles de Céline qui a fait un genre de surprise hier. Tout ça, ça s'en vient, mais avant toute chose, comme on commence la journée en bonne et due forme, on va faire le tour de l'actualité. Et aussi, on va parler de la provenance de mettre son doigt en avant pour demander le silence. Peut-être que je parle trop fort pour vous ce matin, c'est ça qui arrive. On passe ça avec Pelle, Chaviva.

Hey, un bon réveil dans l'est du Québec. Hey, on se calme les nerfs. Dans le quartier. Je peux pas arrêter ça, moi. On a laissé évader. Ouais, moi, y arrêter le sifflet de certains, vous pouvez être sûr. OK, il est 6h06, on vous souhaite un bon réveil dans l'est du Québec et c'est l'heure de parler de ce qui fait jaser dans l'actualité ce matin. Il y a eu une opération policière d'envergure entre 15 et je pense c'est aux alentours de 17h hier dans le secteur de la rue Joubert-Ouest du côté de Sébec. La SQ a confirmé la situation puis a établi un périmètre de sécurité de manière préventive. Pour l'instant, on n'avait pas ben d'informations supplémentaires et on devrait en avoir davantage aujourd'hui dans nos bulletins d'information. Dans une déclaration forte, le grand chef de la nation Wendat, Pierre Picard et d'autres leaders autochtones comme Johnny Régis des Inuits ont dénoncé le silence des partis politiques durant la campagne électorale actuelle en affirmant que ça reflète peut-être un racisme systémique. Rassemblés devant l'Assemblée nationale à une semaine du scrutin, ils ont souligné que les préoccupations autochtones sont largement ignorées dans les débats. Les chefs appellent à un engagement sérieux des futurs gouvernements, avertissant que sans reconnaissance du racisme systémique, les relations entre les Premières Nations et les autorités resteront tendues. Ils envisagent même la création d'une formation politique dédiée aux enjeux autochtones si la situation ne s'améliore pas. Et d'un autre côté, à l'approche de la Journée nationale de la vérité et de la réconciliation, TELUS met en avant la culture autochtone en embellissant trois de ses véhicules qui circulent sur la Côte-Nord avec des œuvres de la jeune artiste Inoue Naskapi, Félicia Volant-Dubé, âgée de 22 ans, Douachak Maliotenam, sélectionnée pendant un appel de candidature en juillet de l'an dernier. Félicia utilise l'acrylique pour explorer les thèmes comme l'identité, la tradition, ses créations qui incluent des symboles comme le caribou, entre autres, et le Tehuacan vise à illustrer la solidarité et la résilience de son peuple. TELUS souligne que ce projet représente un engagement concret en faveur de la réconciliation et de la visibilité des cultures autochtones. Et pour terminer, le 17 octobre prochain, la coopérative Paradis à Rimouski va accueillir la première bourse du disque. C'est un marché du vinyle gratuit de 10 à 16 heures le 17 octobre. Donc, il y a 15 exposants qui vont proposer des milliers de vinyles allant de classiques aux raretés pour les passionnés de musique du Bas-Saint-Laurent. L'événement organisé par ANAR, Tour de bras et la coopérative Paradis va inclure des animations musicales par un DJ, des tirages au sort pour les visiteurs, puis également des disquaires pour des conseils audio. Avec le retour en force du vinyle, ben t'sais, le retour en force, mais en même temps, ça perdure depuis quelques années déjà, ça vise à devenir une tradition annuelle pour la communauté musicale de l'Est du Québec. Et je trouvais ça intéressant de vous en parler ce matin parce que je sais qu'il y en a plusieurs des mélomanes. 6h09, un bon début de journée. Là, c'est le temps d'appuyer sur play pour le collectif CLCTF Ready for Love à Viva.

Vous êtes là-bas ou vous êtes ici? Vous êtes à Viva, ça c'est sûr. Textez-moi donc pour me dire que vous êtes là au 418-723-2564. On adore avoir de vos nouvelles. Il est 6h16 et on va élucider un grand mystère, un mystère du matin quand tout le monde dort à la maison. Pourquoi on met un doigt devant la bouche pour dire « tatoué, silence ». Ça sort d'où ça? Ben ça s'en vient, je vais vous l'expliquer, mais avant c'est Ludovic Bourgeois et Jamais S'oublier sur la radio qui vous accompagne avec des flashbacks de qualité, le lunch 80-90-2000, Viva la musique!

0: veut dire ça? Se mettre un doigt devant la bouche pour demander le silence. Parce que je me suis surpris à faire ça dernièrement. À ma fille qui parlait très très fort pendant que ma blonde faisait un somme. Je suis comme, j'adore là. Mais pourquoi qu'on fait ça? Ben, c'est tellement universel qu'on pourrait croire que c'est aussi vieux que la parole. Mais non, non, hey, c'est très très vieux. Ok, on remonte. Comme hier, dans l'époque des Grecs et les Romains, dans l'Antiquité, ils représentaient notamment une divinité là qui appelait Harpocrate. Puis elle était souvent associée au silence, au secret. On la voit dans des illustrations et des sculptures également, avec un doigt porté près de la bouche. Et là, faut faire attention. On entend souvent dire que c'est clairement le premier chute de l'histoire, mais ça serait quand même un petit peu trop simple parce que la personne qui l'a illustré la première fois avait déjà vu ça, clairement, pour les anciens. Ce geste-là, ça avait probablement une signification plus large que juste le silence. Là, c'était aussi secret. Ça veut dire « tais-toi » comme aujourd'hui dans l'interprétation un peu plus récente. Puis ce qui est quand même amusant, c'est qu'au travers des décennies, des... Pardon pour ça, des centenaires, le geste est simplifié. J'ai ça quand ça m'arrive. Un doigt devant la bouche, c'est devenu un langage universel. On n'a pas besoin de parler. Puis c'est ça qui est pratique, c'est que tu dis « je peux pas parler, j'ai le doigt devant la bouche, donc tu devrais faire la même affaire ». Mais quel code brillant quand même! Parce que tu peux pas dire « tais-toi », tu peux pas faire de grands signes, tu peux même pas faire de bruit en le faisant. Juste tes vêtements, c'est... Mais moi, je dis bravo aux Grecs et aux Romains d'avoir inventé ce signe-là. C'est qui est beaucoup trop bruyant dans votre entourage, là? Je veux vous lire. 418-723-2564. Je constate que... parfois, ma blonde regarde la télé avec des écouteurs et elle fait beaucoup de bruit pendant qu'elle regarde la télé avec les écouteurs. Méfiez-vous, si vous êtes silencieux, vous mettez des écouteurs, peut-être que vous menez plus de train, finalement. Les Cowboys fringants, merci bien, ça s'en vient après les nouvelles et aussi d'excellentes nouvelles à la météo au retour à Viva.
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15: La compagnie TELUS pose un geste de visibilité des cultures autochtones à l'approche de la Journée nationale de la vérité et de la réconciliation de mercredi. TELUS a choisi des œuvres d'une jeune artiste établie à Ouachatmaq Maliotenam pour embellir trois véhicules en service sur la côte nord. Au terme d'un rigoureux processus de sélection, la jeune artiste Inou Naskapi de 22 ans, Félicia Volant-Dubé, s'est démarquée avec des peintures sur trois thèmes, le Tewekan, les mocassins et le caribou, pour raconter l'histoire de son peuple. Le silence lourd de la campagne électorale envers les Premières Nations témoigne d'une forme sournoise de racisme systémique, s'insurge le grand chef de la nation Wendat, Pierre Picard. Il était à la tête hier d'un rassemblement des leaders des Premières Nations devant l'Assemblée nationale. Le vice-chef des Inuits de Ouachatmaq Maliotenam, Johnny Régis, s'est joint au groupe pour déplorer la place insuffisante accordée aux enjeux autochtones dans la campagne électorale. Et puis la troisième édition de l'Oktoberfest, prévue samedi à Baie-Comeau, célébrera l'arrivée de l'automne au profit de Centraide Côte-Nord. Dévoilée récemment, la programmation réunira musique, animation, gastronomie et plusieurs activités pour les familles. De son côté, la nouvelle équipe de Centraide Duplessis se donne un objectif ambitieux de 1,5 million de dollars, maintenant fusionner les deux entités de Centraide Côte-Nord. Nord ambitionne de ramasser près de 3 millions d'ici mars. Détails sur macotenord.com.
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0: Bon, on va mettre un terme à ça, la pluie aujourd'hui. Ce sera quand même un 30% de risque d'averse tôt ce matin. Mais après ça, ça se dégage. Maximum confortable de 16 degrés. Mais attention, ce sera pas particulièrement chaud ce soir et cette nuit avec un minimum de 4. Demain, le soleil s'installe pour de bon avec 13, jeudi 16, vendredi 16, samedi 12. Dimanche à plus long terme, c'est de la pluie qu'on attend, mais quand même une belle semaine partout sur la côte nord pour profiter du soleil cet automne.
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0: 6-28, un bon réveil en ce mardi 29 septembre. On va parler de choses bien intéressantes, notamment la retraite, l'âge de la retraite. Mais quand est-ce qu'on devrait prendre la retraite? Hey, c'est fascinant, la gang, parce que la retraite, tu sais, Liberté 55, là... C'est peut-être pas ça qu'on devrait viser. Ouais, ouais, ouais. Et au showbiz, on a des nouvelles, une belle surprise que Céline Dion nous a offert. Et également, on a de quoi fêter et célébrer ici au niveau musical. Pourquoi? Ben, je vais vous expliquer ça dans les prochaines minutes à Viva. Pour tout de suite, c'est les Cowboys Fringants qui nous remercient. Ben, c'est nous qui devons les remercier avec Merci Ben à Viva.

Un bon début de mardi à 6h33. Vous êtes à Vivant ce 29 septembre. Au showbiz, Céline Dion continue de faire parler d'elle à Paris pour des bonnes raisons. Elle a surpris le public en chantant son hit « I'm Alive » lors du défilé de L'Oréal qui s'est tenu au pied de la Tour Eiffel. Ça a marqué en fait le début de la semaine de la mode dans la Ville Lumière. L'événement a eu lieu hier soir et la diva québécoise était vêtue d'une longue robe fourreau noire et elle a reçu évidemment des acclamations chaleureuses. Tout le monde est content de voir Céline tout le temps, là. Elle a été rejointe sur scène par des mannequins de renom comme Viola Davis, Eva Longoria. Céline Dion a débuté une série de concerts à Paris au milieu du mois, le 12 septembre, et pourrait aussi assister à d'autres défilés. Évidemment, si son emploi du temps le permet, jusqu'au 6 octobre, c'est la semaine de la mode. Et des coups d'éclat comme ça, vous allez en voir toute la semaine durant. On retourne au Québec. Ariana Grande, qui a dû mettre un terme à sa tournée suite à de nombreuses critiques par rapport à son apparence corporelle, elle a quand même profité de sa tournée pour être en show avant d'en mettre un terme. Le 28 juillet dernier, elle était au Centre Bell et il y avait durant cette tournée un challenge. Pendant Eternal Sunshine Tour, elle a demandé à ses fans de rester silencieux après avoir chanté les paroles de sa chanson « We Can't Be Friends ». Donc, le défi, c'était justement de capter ça et de se taire. La foule montréalaise a réussi ce défi, tandis que d'autres villes ont échoué. Ariana a également sorti son 8e album « Petal » pendant son dernier concert. C'est pas vrai. Son dernier concert à Montréal, le 31 juillet. Donc, la tournée s'est achevée le 1er septembre à Londres, là, suite à des déclarations, évidemment. Elle a plus récemment remporté deux prix au MTV Video Music Awards pour justement conclure cette tournée-là. Alors, bravo aux fans québécois qui sont les plus silencieux. Je sais pas trop quoi en penser. Ils font n'importe quoi, hein. 6:35 et c'est Francis de Grandpré qui est là avec Colorado pour débuter notre mardi du bon pied.

paille dans la vie, dans votre vie professionnelle, ben vous espériez peut-être prendre votre retraite plus tôt. Pas si vite. Liberté 55, est-ce vraiment une bonne idée? Je vous explique pourquoi j'ai les réticences après Cœur de pirate et Mélancolie. Un bon début de journée en ce mardi 29 septembre à vivre.

Hey, salut à Joël qui m'a écrit au 418-723-2564 pour me dire « Bon matin, Jay, je te souhaite une excellente journée. » Ben ça, c'est gentil, ça. Prenez exemple sur Joël. Écrivez-moi si vous êtes à l'écoute. Ça me va toujours me faire un immense plaisir de vous répondre avec mes 10 doigts. Il est 6h42. Non, mais ça, on en va ça dans le cours à Jay. Dans le cours à Jay. Liberté 55, c'est un vœu pieux. On veut tous partir à la retraite le plus tôt possible. Je sais pas si c'est parce qu'on n'aime pas notre travail. Ben non, pourtant, moi, je l'aime mon travail. Et vous aussi, probablement. Juste qu'on veut cette liberté-là. Liberté 55, c'est pour ça que ça s'appelle comme ça. Si on a tiré la bonne paille dans notre vie professionnelle, on a été capable d'en mettre de côté pour espérer arriver à ça. Sinon, peut-être 60, puis sinon 65, c'est correct aussi. Peut-être qu'on va vouloir travailler jusqu'à très très vieux, et c'est peut-être pas une mauvaise idée, parce que dans la revue Alzheimer's and Dementia, on est arrivé avec un résultat assez surprenant. Les femmes qui prennent leur retraite tôt, ou qui passent de longues périodes hors du marché du travail dans la cinquantaine et la soixantaine, ont, ma foi, presque deux fois plus de risques de développer des troubles cognitifs légers ou de la démence. Puis là, on a quand même un bon échantillon de sujets qui se sont prêtés à cet exercice-là. Donc, ça montre que le maintien d'un emploi régulier, c'est vraiment important pour la santé cognitive. Quand je parle de la santé cognitive, je parle d'être là, tu sais, d'avoir le regard aiguisé, puis d'être au courant et fonctionnel au niveau

0: Ça, c'est, on nous dit, continuer de travailler. Puis je pense que notre génération, je sais pas pour la vôtre, là, mais moi, en tant que Y, que un gars né en 1989, j'ai pas l'impression que je vais arrêter de travailler véritablement. J'ai comme plus l'impression que je vais y aller à mon rythme et je vais choisir ce que je fais. Puis c'est tout à fait ce qui est indiqué dans cette étude-là de la revue Alzheimer and Dementia. C'est de continuer de rester actif au niveau mental, de se donner des petits défis comme ça, de faire quelques heures par semaine, de un, pour socialiser, mais de deux aussi pour sentir qu'on fait une différence dans le monde et qu'on a un rôle à jouer. Puis particulièrement, ma génération ne peut pas avancer si elle sent pas qu'elle fait une différence dans son monde. Fait que voilà l'importance de peut-être continuer à travailler une fois la retraite arrivée. Puis on le voit avec des personnes qui sont récemment retraitées, là. Moi, je l'ai entendu, là, ma belle-mère qui dit « Ouais, ben là, je m'ennuie un peu. Je me suis inscrit à un cours de yoga, puis je fais plus de vélo. » Ben, tout ça, c'est des bonnes affaires. Faut continuer de socialiser, mais peut-être continuer d'être payé pour travailler, parce que c'est un engagement, puis c'est pas juste du plaisir. Ben, ça peut être bon aussi. Maintenant, c'est-tu vraiment payant? Ça, c'est une autre histoire. 15 s'en vient juste au retour. Envoyez à la maison, à Viva est en réserve.
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0: voyons.
1: Évidemment, un grand classique de la musique repris par Caïn. Et ça m'a fait penser que vendredi dernier est sorti un album enregistré en studio, Les Entretois de Louis-Jean Cormier, qui revisite justement des classiques de la musique qui l'ont grandement inspiré. On parle d'amour déchu, on parle de nostalgie dans cet album-là. Puis c'est toutes des chansons thématiques. Tu sais, il y a Gros Pierre, Je te laisserai des mots de Patrick Watson, qui est vraiment solide, Ton amour a changé ma vie, Tu m'aimes-tu, de Montréal, moins 40 aussi, et ça c'est fascinant, c'est une chanson de Malajube repris à la sauce de Louis-Jean Cormier, et c'est vraiment très bon, avec l'automne, les journées froides, pour vrai là, c'est un album que vous écoutez avec une petite tisane, dans une petite couverte chaude, vous faites du feu dans le foyer ou dans le poêle, là, puis je vous jure, vous allez probablement verser une larme, c'est tellement bon. Les Entretois de Louis-Jean Cormier, c'est ma suggestion musicale du jour. Laurence Saint-Martin, justement, a repris une chanson de Daniel Bélanger. Voici Sèche tes pleurs à 6h52 à Viva.

0: Les infos avec Louis-Philippe Arnaud-Harel, s'en viennent dans un moment. Et on va parler de plus de droits de douane, mais aussi des interdictions, dont les motos sur l'importation de produits ici au Canada. Et le lourd passé des pensionnats est de retour dans l'actualité. On fait la lumière là-dessus. Et justement, parlant de faire la lumière, on va allumer la lumière avec le soleil dans les prochains jours. Les bonnes nouvelles météo s'en viennent juste au retour. Puis, on a Rod Stewart dans notre playlist à Viva.
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5: Bon mardi, ici Louis-Philippe Arnoirel. Le président américain Donald Trump a intensifié sa guerre commerciale avec le Canada en imposant des interdictions pures et dures sur les importations de certains produits canadiens. Ces interdictions, annoncées précédemment, concernent notamment certaines boissons alcoolisées, des produits laitiers dérivés et des motocyclettes, entre autres. Elles sont entrées en vigueur à 00h01, heure de l'Est. Les restrictions commerciales imposées aux produits canadiens ne devraient pas avoir d'impact significatif sur la croissance économique du Canada à court terme. Or, elle marque une nouvelle fracture dans les relations entre Ottawa et l'administration Trump. La ministre fédérale des Services aux Autochtones, Mandy Gold-Masty, est restée évasive sur la possibilité de criminaliser le négationnisme concernant les pensionnats. Cette question survient après une manifestation de présumés nationalistes blancs à Kamloops, en Colombie-Britannique. Des individus masqués ont déployé une banderole remettant en cause les inhumations sur les anciens sites des pensionnats. Une députée néo-démocrate a déposé un projet de loi qui criminaliserait la négation des pensionnats, comme pour la négation de l'Holocauste. Et pour terminer, au Québec, des documents internes indiquent qu'une sous-culture s'est formée au sein d'agents radicalisés d'un poste de police de Montréal, situé dans un quartier multiculturel, avant que celui-ci ne soit secoué par des allégations de racisme et de faute professionnelle. Ces documents révèlent des détails concernant les raisons qui auraient pu conduire la direction de la police à désarmer et à démanteler une unité de patrouille composée de 16 membres d'un poste de Montréal-Nord. Des notes indiquent que certains agents ont dénoncé des fautes professionnelles présumées commises par leurs collègues, reflétant la façon dont la police constatait l'apparition de fissures dans l'omerta policière. Ces documents internes confirment également que la police disposait de preuves suffisantes pour prendre des mesures à l'encontre des membres de l'unité de patrouille un jour avant de la démanteler et d'en informer le public. C'est ce qui complète vos actualités Arsenal Média. Passez une bonne journée sur nos ondes.
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7: Bon, on va mettre un terme à ça, la pluie aujourd'hui. Ce sera quand même un 30% de risque d'averse tôt ce matin. Mais après ça, ça se dégage. Maximum confortable de 16 degrés. Mais attention, ce sera pas particulièrement chaud ce soir et cette nuit avec un minimum de 4. Demain, le soleil s'installe pour de bon avec 13, jeudi 16, vendredi 16, samedi 12. Dimanche, à plus long terme, c'est de la pluie qu'on attend, mais quand même une belle semaine partout sur la côte nord pour profiter du soleil cet automne.

0: ça de même.
1: Petite matinée grise à 7h05. Il n'y en a pas de problème. Le soleil va finir par sortir, comme j'ai dit. Et on va en avoir pas mal. D'ailleurs, on a des sorties culturelles à ne pas manquer dans la région. On va faire le tour de ça dans les prochaines minutes au showbiz. Et aussi, on part à l'aventure. Mais très loin, très très loin. Genre sur Mars. Est-ce que nous, êtres humains, on pourrait vivre sur Mars? Ou ce ne sont que des lubies? Je pense que c'est plus la deuxième option. Mais pourquoi? Hey, c'est fascinant, puis je vais vous en parler. Peut-être pour l'avenir de notre humanité. Rod Stewart débarque. Have you ever seen the rain? Oui, on l'a vu. C'est correct, je pense. Il est 7h05. Bon mardi, 29 septembre.

On débute notre journée ensemble, puis on est bien content de savourer notre café. Il me semble que chaud, ça fait du bien ce matin à 7h08 au travers de cette grisaille. Quelques averses dispersées sur le territoire. Au showbiz, on sort voir un spectacle. On sent que la fébrilité au niveau culturel avec tous les spectacles qui ont recommencé à être présentés dans nos différentes salles. Et moi, je vous invite à aller voir un show demain soir, 20h30, au bain public de Rimouski sur la Saint-Germain. Diane Tell sera en spectacle avec sa tournée 50e anniversaire. Mais elle écrit pas 50e, 50e, non. Elle fait 50i apostrophe A-I-M-E parce qu'elle a adoré sa carrière et c'est ce qu'elle nous promet, des souvenirs, des classiques, des récits de vie. Alors à voir demain 20h30 au bain public. Sinon, au Théâtre du Bic, aussi demain, on présente la pièce Monstre, des témoignages percutants de jeunes adultes ayant récemment quitté le système de placement. La pièce nous convie dans l'imaginaire assez grotesque de l'enfant qui se voit imposer un parcours en DPJ et qui tente tant bien que mal de tisser une vie à travers des traumatismes, la peur, la quête d'amour. C'est des jeunes acteurs aussi de grands talents qui seront là au Théâtre du Bic pour la pièce Monstre. Et pour quelque chose d'un peu plus abrasif, c'est sur la Côte-Nord, au Centre des congrès de Sept-Îles, jeudi 20h, il y a Faf avec des blagues qui ne se répètent pas dans les médias parce que notre emploi sera en jeu, avec bientôt cancellé. Je pense que ça résume bien son spectacle. C'est de l'humour noir. Faut être prêt quand on va voir Faf. C'est pas doux, mais une chose est sûre, c'est que ça y va par là avec Faf. Donc c'est jeudi 20h au Centre des congrès du côté de Sept-Îles. Taylor Swift, une autre chanson réconfortante en ce mardi. Voici I Knew It, I Knew You à Viva.

On n'oublie pas, c'est l'arrache-cœur du côté de Rimouski ce soir et c'est pas à la même heure que d'habitude, alors informez-vous peut-être sur le site sur la page Facebook de la Fondation Santé Rimouski, parce qu'on doit débuter, à peu près une demi-heure plus tôt, parce que les journées sont plus courtes, évidemment. Alors tous les gens de l'Est du Québec sur la rive sud sont appelés à y participer pour la Fondation Santé Rimouski. C'est pour une bonne cause. Puis on annonce quand même un beau dégagement ce matin, donc on va pouvoir en profiter. On va parler dans les prochaines minutes d'une grande expédition. Puis là, on monte pas l'avenue de la cathédrale à Rimouski, là, on s'en va sur Mars. Est-ce que l'humain est fait pour vivre sur Mars? Il y a une nouvelle qui vient de sortir, puis ça s'annonce pas bien. Mais sur un sujet qu'on n'envisageait peut-être pas par rapport à vivre sur Mars, pour tout de suite, c'est Zaz. Et je veux à Viva, bon mardi à 7h14.

0: J'espère qu'il va vous ramener à la maison en finissant le travail à partir de 16h en toute complicité avec Viva La Casa. Vous nous avez choisi. On est bien content que vous soyez là parmi nous. Bon, ouais, là, on veut parcourir tout le système solaire. On veut trouver de la vie ailleurs que sur la Terre. On jase de même. On jase juste de même. On jase de même. C'est-tu réaliste de s'imaginer que dans peut-être quelques décennies à peine, il y aura une colonie terrienne sur une autre planète? Là, notre espoir, c'est Mars. Évidemment, Mars est plutôt hostile au niveau climatique. Mais, selon les scientifiques, ça serait pas impossible d'y vivre avec des protections parce qu'au niveau de la température, on pourrait y parvenir. Mais là, il y a des nouvelles informations qui sont plutôt pessimistes au niveau de la poursuite de la civilisation humaine sur d'autres astres. Par exemple, sur Mars ou la Lune, ben, ça pourrait être plus compliqué que prévu. Parce qu'on a simulé la pesanteur, OK? Les chercheurs ont constaté que ça allait pas bien pour faire des bébés ailleurs que sur Terre. Oh non! Ben oui, parce que tu te dis, ah, on va faire pousser des patates comme dans le Martien, là, avec Matt Damon. Ben, c'est une chose. Sur la Lune, ça risque d'être plus compliqué. Mais n'empêche, on a le rayonnement du soleil, ça peut aider, mais faire des bébés, par exemple, ça prend pas vraiment de soleil. Ça prend juste deux humains consentants. Et là, ça a l'air de pas marcher ben. Parce que, en simulant la pesanteur, justement, les spermatozoïdes humains et de souris parvenaient quand même à fertiliser les ovules. Moi, je me demande comment on a essayé ça. Et après 4 heures d'apesanteur simulée, la fertilisation chez la souris a chuté de 30%. Celle des porcs a également été affectée après 6 heures. Donc, on remarque que après un certain temps d'apesanteur, les spermatozoïdes deviennent complètement mêlés. On dit qu'ils auraient nagé normalement, particulièrement ce qu'on a observé chez les spermatozoïdes humains, oui. Mais la capacité à atteindre l'ovule était compromise. Puis ça suggère que la gravité, c'est important dans leur navigation. Ben j'espère, ça fait des millions d'années que ces petites bébites-là suivent le chemin, puis ils sont habitués de faire ça pour la survie de l'espèce. Tu sais, par leur développement à travers des générations, c'est cette méthode-là qu'ils ont réussi à développer. Là, tu t'en vas sur une planète, faut qu'ils changent pas mal leur façon de faire. Puis ça se fera pas en une génération seulement, j'ai l'impression. Mais pour compenser cette perte de direction-là, on s'est rendu compte qu'une forte dose de progestérone a aidé à restaurer la navigation des spermatozoïdes humains. Alors, c'est pas perdu d'avance, finalement. C'est dans la revue Communications Biology qu'on a constaté ça et qu'on a publié ça. Et la santé reproductive dans l'espace, justement, nous promet des projets de mission vers Mars d'ici 2030. Alors, ça s'en vient. Si l'humanité veut établir d'autres endroits où est-ce qu'on pourrait vivre, peut-être pour notre survie, parce qu'on est en train de scraper la planète, je sais pas trop, ben, il va falloir, justement, contourner, surmonter ces défis-là liés à la reproduction. Et que moi, je serais pas volontaire pour aller vivre ailleurs que sur Terre. Là. Faudrait qu'on soit une méchante gang. Parce que t'imagines, mettons, t'envoies juste comme 2-3 familles, là. Avez-vous déjà vécu dans un village, vous? Parce que la chicane peut pogner assez vite, merci. Puis y'a personne pour gérer ça, là. T'es sur une autre planète. Aïe, aïe, aïe. Pas sûr ça va faire des bébés si la chicane pogne, de toute façon. Dua Lipa, Levitating, ça nous attend après les nouvelles et la météo, retour à Viva.
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14: La compagnie TELUS pose un geste de visibilité des cultures autochtones à l'approche de la Journée nationale de la vérité et de la réconciliation de mercredi. TELUS a choisi des œuvres d'une jeune artiste établie à Ouachatmac Maliotenam pour embellir trois véhicules en service sur la côte nord. Au terme d'un rigoureux processus de sélection, la jeune artiste Inou Naskapi de 22 ans, Félicia Volant-Dubé, s'est démarquée avec des peintures sur trois thèmes, le Tewekan, les mocassins et le caribou, pour raconter l'histoire de son peuple. Le silence lourd de la campagne électorale envers les Premières Nations témoigne d'une forme sournoise de racisme systémique, s'insurge le grand chef de la nation Wendat, Pierre Picard. Il était à la tête hier d'un rassemblement des leaders des Premières Nations devant l'Assemblée nationale. Le vice-chef des Inuits de Ouachatmac Maliotenam, Johnny Régis, s'est joint au groupe pour déplorer la place insuffisante accordée aux enjeux autochtones dans la campagne électorale. Et puis la troisième édition de l'Oktoberfest, prévue samedi à Baie-Comeau, célébrera l'arrivée de l'automne au profit de Centraide Côte-Nord. Dévoilée récemment, la programmation réunira musique, animation, gastronomie et plusieurs activités pour les familles. De son côté, la nouvelle équipe de Centraide Duplessis se donne un objectif ambitieux de 1,5 million de dollars, maintenant fusionner les deux entités de Centraide Côte-Nord. Nord ambitionne de ramasser près de 3 millions d'ici mars. Détails sur macotenord.com.
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10: Bon, on va mettre un terme à ça, la pluie aujourd'hui. Ce sera quand même un 30% de risque d'averse tôt ce matin. Mais après ça, ça se dégage. Maximum confortable de 16 degrés. Mais attention, ce sera pas particulièrement chaud ce soir et cette nuit avec un minimum de 4. Demain, le soleil s'installe pour de bon avec 13, jeudi 16, vendredi 16, samedi 12. Dimanche, à plus long terme, c'est de la pluie qu'on attend, mais quand même une belle semaine partout sur la Côte-Nord pour profiter du soleil cet automne.
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10: C'est le début du mardi 29 septembre. Si aujourd'hui vous avez un souhait d'anniversaire, quelque chose à souligner, ben vous pouvez toujours nous écrire au 418-723-2564. Salut à Olivier qui est toujours fidèle au poste. Un peu plus tard, on va vous faire choisir la musique pour ce qui va jouer à 8h pile. Mais dans un moment, on a besoin de votre aide. On va parler du retour en classe. Là, on l'a vécu, le retour en classe, mais là, je pense que c'est la vraie vie qui commence. Les petites routines qui se sont installées, et c'est là les frictions, les conflits à l'école, et là, on n'a plus l'effet de nouveauté. Là. C'est plus si beau, si le fun. Non. On a besoin de trucs. Qu'est-ce que vous faites dans votre quotidien pour joindre les deux bouts de votre horaire qui vous simplifie la vie, qui vous fait du bien? Est-ce que vous avez développé une habitude qui vous rend vraiment service? C'est ça qu'on veut savoir au 418-723-2564. On va ventiler avec Cathy, mais avant, ben on flotte vers le travail, vers le début de la journée. Voici Levitating, Dua Lipa, Viva!

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2: Bon, c'est mardi matin, puis les couleurs sont belles, c'est le fun. Là, on a l'impression de reprendre le fil un peu au travail. Mais, Cathy, comment vas-tu?
3: Cathy amène de la grisaille.
2: Quand Cathy arrive, c'est qu'il y a quelque chose qui marche pas. Puis, on essaie de dénouer ça ensemble. Puis là, tu parles de la rentrée scolaire. Parce que là, on est dedans, on a vécu comme l'effet de la nouveauté.
3: Ouais.
2: Et là...
3: Ben, tu sais, c'est tout nouveau, tout beau au début. Oui. Mais là, c'est ça. Quand ça passe de tout nouveau, tout beau, t'as souvent le naturel qui revient au galop.
2: Exact. Les devoirs qui ont recommencé, les petits conflits à l'école.
3: On a la même vie, Jay.
2: Ben, je pense que oui.
3: Puis tout le monde, je pense, a la même vie. Puis pour vrai, ce qui me fait capoter année après année, c'est que j'oublie à quel point je trouve ça pénible, les devoirs.
2: C'est drôle parce que c'est pas tous les enseignants qui ont la même philosophie par rapport à ça, mais tu sais, on va dire que c'est toujours bon là, d'apprendre à nos enfants à faire des devoirs, mais c'est toujours périlleux pareil, surtout quand t'as 4 enfants.
3: Ben, tu sais, c'était l'enjeu, puis tu sais, chapeau à ces profs qui ont fait des rencontres de parents là, en début d'année, que des parents sont pas évidents.
2: Mais non.
3: On va se le dire, puis tu sais, je comprends parce qu'on a le bien-être à cœur de nos enfants,
2: oui.
3: Tu sais, on veut que ça aille bien. Mais sincèrement, tu sais, moi j'ai aimé une phrase qu'une des professeurs de mes enfants a dit, c'est « Je ne veux pas que ce moment-là devienne un moment de chicane ou de conflit entre les enfants. » Mais moi, dans ma tête, je suis comme « Moi, c'est le conflit après 2 minutes, je fais quoi? »
2: Ouais, c'est ça.
3: Mais... tu sais, c'est l'enjeu d'avoir, tu sais, mettons, Megan qui est TDAH, qui regarde partout, voit une mouche, « Ah! On revient au devoir!
2: Oui.
3: Let's go! » Tu sais, 5e année, c'est une grosse année, tout ça.
2: Oui, oui,
3: c'est,
2: oui.
3: C'est le retour au lunch, là, on va se le dire que ça me tentait pas.
2: Ça, c'est ça, là, on oublie tout le temps c'est quoi quand l'automne revient. Puis la première semaine, ça va, t'avais un plan, mais la deuxième semaine, oh, là, t'es complètement perdu.
3: Puis c'est que pallier... Le travail-famille.
2: Ouais.
3: Je trouve qu'il est l'été, t'as comme un petit lâcher-prise. C'est pas grave, on va se coucher tard.
2: On mangera des sandwichs ou on se fera des wraps avec ce qui reste.
3: C'est ça, puis là, c'est retour à routine.
2: Ouais.
3: Dodo, devoir, douche. Moi, j'essaye de faire comme, OK, une journée, c'est devoir, l'autre journée, c'est les douches.
2: Mais que je... ouais, tu sais, à un moment donné, ben oui.
3: Choisit.
2: Écoute, t'essaies de trouver qu'est-ce qui fonctionne. Faut pas oublier que c'est vous le parent, là, au bout de la ligne.
3: Ouais.
2: Vous êtes le maître de votre maison. On vous donne des consignes, là. On espère que tout le monde les suive, mais à un moment donné, il faut que ça fitte dans notre vie, puis il faut faire notre possible.
3: Puis tu sais, il y en a qui font la fin de semaine, les devoirs, là.
2: Mm-hmm.
3: Puis tu sais, moi, j'essaie de faire un gros repas le dimanche, faire toute ma préparation pour avoir au moins les muffins,
2: oui.
3: Avoir un gros repas. J'ai une batch de sauce à spag, fait qu'une fois par semaine,
2: oui.
3: C'est du spaghetti qu'on mange.
2: Ben, tu garantis ça?
3: Ben, c'est ça. Fait que, puis je me suis dit, c'est sûr que d'autres parents qui vivent cette réalité-là, mm-hmm. Puis qu'on n'est pas tout seul, puis qui sont dépassés, parce que je parle justement à plusieurs parents, puis ils sont comme, hey, je me rappelais plus à quel point c'est intense.
2: Moi, je me rappelais plus à quel point c'est difficile de trouver des collations santé.
3: Zéro déchet.
2: Ben là, peut-être pas rendu là, mais juste bonne pour la santé, là. Hey, beau travail.
3: Ah ben, je te dis pas que c'est zéro déchet. Ben, tu sais, le déchet se fait chez nous, ben souvent, c'est ça que je trouve bizarre.
2: Ouais,
3: le papier, tu le prends, tu le jettes chez vous, mais tu le mets dans un petit plat.
2: C'est pas la fin du monde, en quelque sorte. Là. Ils peuvent plus gérer les poubelles à l'école, ils en ont trop à gérer. Ce que je trouve difficile, c'est à l'épicerie, c'est dur de trouver des collations santé, tu sais, des affaires qui sont pas bourrées de sucre pour le fun d'être bourrées de sucre. Puis tu sais, durant l'été avec le camp de jour, ben il y a pas tant de consignes là-dessus, fait qu'on était lousse. Mais là, oups, faut que ça retourne à la santé. Excuse-moi, mais ma fille Camille, elle là, des fèves, c'est plate comme collation, pareil.
3: Puis tu sais, faut qu'ils aiment ça là. Moi, je dis, il y en a qui ont toutes des, ils aiment toutes des affaires différentes. Mm-hmm. Je pense que peut-être un enfant avec des enjeux ou pas d'enjeux, il aime pas toutes la même affaire. Mm-hmm. Fait que tu sais, moi, c'est le questionnaire. Qui veut manger quoi pour dîner demain? Qui veut du yogourt? Qui veut des cantaloupes? Qui veut des fraises? Parce que là, si tu lui mets ça dedans,
2: ça fait pas leur affaire.
3: Tu vas manger puis tu vas le jeter, le zéro déchet, il vient de bypasser sur un heureux terrain.
2: Hey, on a des bonnes solutions quand même, Cathy. Faire une commande à la boîte pour vos enfants, oui. Très bonne idée. Préparer des trucs la fin de semaine en fonction de la semaine. Moi aussi, on fait des muffins, on fait un pain aux bananes, des affaires de même. Qu'est-ce que vous faites pour vous soustraire un peu de poids pour la semaine qui s'en vient avec les enfants? Vous pouvez nous texter ça. On va s'inspirer au 418-723-2564. Cathy?
3: Il a besoin d'inspiration.
2: Ouais, ben je pense que on n'a pas le choix de travailler en équipe tous ensemble pour y arriver, sinon on va péter aux frettes. Hey, merci Cathy d'avoir ventilé.

0: À 7h40, un bon réveil pendant que vous êtes en déplacement pour aller porter le plus jeune à la garderie. Peut-être que vous êtes en train d'attendre l'autobus avec la radio qui joue pour vous accompagner dans cette matinée. On a Dasha avec Memo qui s'en vient juste au retour et vous pourrez décider de ce qui s'en vient à 8h avec votre téléphone intelligent et voter pour le Voilà ta toune. Vous prendrez le contrôle de la musique ici à Viva.
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Hey, un bon réveil en ce mardi 29 septembre. Il y a Hélène qui nous a écrit au 418-723-2564 pour souhaiter bonne fête à son amie Isabelle de la Comcouille. Alors voilà, le message est fait. Bonne fête, Isabelle! C'est l'heure du « Voilà ta toune! » Vous prenez position, vous faites votre vote. Là, le vote par anticipation est passé. Maintenant, on vote pour aujourd'hui même, à 8 heures. Qui sera l'élu de votre cœur? Est-ce que ce sera Maroon 5 avec Megan Thee Stallion et Beautiful Mistakes? Ou encore Pink et Never Gonna Not Dance Again? Pink, c'est mon choix. Maroon 5, ben c'est le département de la musique qui l'a choisi. Alors vous, qu'est-ce que vous voulez entendre, Pink ou Maroon 5? La décision vous revient. Il est au sommet des palmarès au Québec et même dans la francophonie actuellement. JF Posé nous amène sur la 138 avec emmêlé dans ses cheveux à Viva.

7h52, un bon réveil dans l'Est du Québec et la Côte-Nord en ce mardi 29 septembre. Lui a été intronisé au temple de la renommée, le Panthéon des auteurs-compositeurs canadiens, accompagné de ses deux fils, et c'était plutôt rare. Dans les années 90, c'était la folie.

0: Notre braillon préféré, Rock Voisine à Viva. On va parler des droits de douane, mais aussi des interdictions que Donald Trump fait, dont des motos. Et ça, c'est quelque chose. Et le lourd passé des pensionnats est de retour dans l'actualité avec Louis-Philippe Arnois, Harel. Ça s'en vient également, des bonnes nouvelles à la météo et la chanson gagnante du Voilà Tatoune. 7h55, un bon mardi.
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5: Bon mardi, ici Louis-Philippe Arnoirel. Le président américain Donald Trump a intensifié sa guerre commerciale avec le Canada en imposant des interdictions pures et dures sur les importations de certains produits canadiens. Ces interdictions, annoncées précédemment, concernent notamment certaines boissons alcoolisées, des produits laitiers dérivés et des motocyclettes, entre autres. Elles sont entrées en vigueur à 00h01, heure de l'Est. Les restrictions commerciales imposées aux produits canadiens ne devraient pas avoir d'impact significatif sur la croissance économique du Canada à court terme. Or, elles marquent une nouvelle fracture dans les relations entre Ottawa et l'administration Trump. La ministre fédérale des Services aux Autochtones, Mandy Goldmasty, est restée évasive sur la possibilité de criminaliser le négationnisme concernant les pensionnats. Cette question survient après une manifestation de présumés nationalistes blancs à Kamloops, en Colombie-Britannique. Des individus masqués ont déployé une banderole remettant en cause les inhumations sur les anciens sites des pensionnats. Une députée néo-démocrate a déposé un projet de loi qui criminaliserait la négation des pensionnats, comme pour la négation de l'Holocauste. Et pour terminer, au Québec, des documents internes indiquent qu'une sous-culture s'est formée au sein d'agents radicalisés d'un poste de police de Montréal, situé dans un quartier multiculturel, avant que celui-ci ne soit secoué par des allégations de racisme et de fautes professionnelles. Ces documents révèlent des détails concernant les raisons qui auraient pu conduire la direction de la police à désarmer et à démanteler une unité de patrouille composée de 16 membres d'un poste de Montréal-Nord. Des notes indiquent que certains agents ont dénoncé des fautes professionnelles présumées commises par leurs collègues, reflétant la façon dont la police constatait l'apparition de fissures dans l'omerta policière. Ces documents internes confirment également que la police disposait de preuves suffisantes pour prendre des mesures à l'encontre des membres de l'unité de patrouille un jour avant de la démanteler et d'en informer le public. C'est ce qui complète vos actualités Arsenal Media. Passez une bonne journée sur nos ondes.
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7: Bon, on va mettre un terme à ça, la pluie aujourd'hui. Ce sera quand même un 30% de risque d'averse tôt ce matin. Mais après ça, ça se dégage. Maximum confortable de 16 degrés. Mais attention, ce sera pas particulièrement chaud ce soir et cette nuit avec un minimum de 4. Demain, le soleil s'installe pour de bon avec 13, jeudi 16, vendredi 16, samedi 12. Dimanche, à plus long terme, c'est de la pluie qu'on attend, mais quand même une belle semaine partout sur la côte nord pour profiter du soleil cet automne.

0: À 8h02, c'est une nouvelle journée qui commence, celle du mardi 29 septembre. Bonjour! Je m'appelle Jay et je vous fais un chin de café à matin. C'est beau, les couleurs. Ça serait encore plus beau si le soleil sortait, mais comme je disais, ça s'en vient. On va parler de Céline qui nous a fait une belle surprise et c'est probablement pas terminé. Également, si vous voulez parler tout bas, peut-être que je parle trop fort. Là. Comment ça sort d'où, ça, cette histoire-là, de mettre son doigt devant sa bouche pour gagner le silence? Hein? Je pense à tous ces élèves turbulents là dans les classes qui vont se masser, qui vont faire du bruit à matin parce qu'ils ont pas pu bouger, parce qu'il pleuvait hier soir. Ben, on va faire on va faire l'histoire de cette expression-là dans le « ça sort d'où ». Mais pour tout de suite, place à la musique avec le... Voilà ta toune! C'était pas mal clair ce matin et j'ai reçu un message vocal de Vanessa.
1: Bon mardi matin, mon vote ce matin va pour Pink. Bonne journée!
0: Never gonna not dance again, à vivre!

travers de ce brouillard, de ce temps gris, vous êtes à Viva, il est 8h07. Au showbiz, Céline Dion continue de faire parler d'elle à Paris pour des bonnes raisons. Elle a surpris le public en chantant son hit « I'm Alive » lors du défilé de L'Oréal qui s'est tenu au pied de la Tour Eiffel. Ça a marqué en fait le début de la semaine de la mode dans la Ville Lumière. L'événement a eu lieu hier soir et la diva québécoise était vêtue d'une longue robe fourreau noire et elle a reçu évidemment des acclamations chaleureuses. Tout le monde est content de voir Céline tout le temps. Elle a été rejointe sur scène par des mannequins de renom comme Viola Davis, Eva Longoria. Céline Dion a débuté une série de concerts à Paris au milieu du mois, le 12 septembre, et pourrait aussi assister à d'autres défilés. Évidemment, si son emploi du temps le permet, jusqu'au 6 octobre, c'est la semaine de la mode. Et des coups d'éclat comme ça, vous allez en voir toute la semaine durant. On retourne au Québec. Ariana Grande, qui a dû mettre un terme à sa tournée suite à de nombreuses critiques par rapport à son apparence corporelle, ben elle a quand même profité de sa tournée pour être en show avant d'en mettre un terme. Le 28 juillet dernier, elle était au Centre Bell et il y avait durant cette tournée un challenge. Pendant Eternal Sunshine Tour, elle a demandé à ses fans de rester silencieux après avoir chanté les paroles de sa chanson We Can't Be Friends. Donc, le défi, c'était justement de capter ça et de se taire. La foule montréalaise a réussi ce défi, tandis que d'autres villes ont échoué. Ariana a également sorti son 8e album Petal, son dernier concert à Montréal le 31 juillet. Donc la tournée s'est achevée le 1er septembre à Londres, là, suite à des déclarations évidemment. Elle a plus récemment remporté deux prix au MTV Video Music Awards pour justement conclure cette tournée-là. Alors bravo aux fans québécois qui sont les plus silencieux. Je sais pas trop quoi en penser. Ils font n'importe quoi. Il est 8h09. Le genre de hit qu'on entend dans notre playlist L'heure du midi dans Lunch 80-90-2000. Voici Irene Cara et Flashdance à Viva.

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1: Ça sort d'où ça? Expliquez-moi donc ça. Pourquoi qu'on fait ça? Qu'est-ce que ça veut dire ça? Se mettre un doigt devant la bouche pour demander le silence. Parce que je me suis surpris à faire ça dernièrement à ma fille qui parlait très très fort pendant que ma blonde faisait un somme. Je suis comme c'est énorme là. Mais pourquoi qu'on fait ça? Ben c'est tellement universel qu'on pourrait croire que c'est aussi vieux que la parole, là, mais non, hey, c'est très très vieux. Ok, on remonte comme hier dans l'époque des Grecs et les Romains, dans l'Antiquité, ils représentaient notamment une divinité là qui appelait Harpocrate. Puis elle était souvent associée au silence, au secret. On la voit dans des illustrations et des sculptures également, avec un doigt porté près de la bouche. Et là, faut faire attention. On entend souvent dire que c'est clairement le premier chute de l'histoire, mais ça serait quand même un petit peu trop simple parce que la personne qui l'a illustré la première fois avait déjà vu ça clairement pour les anciens. Ce geste-là, ça avait probablement une signification plus large que juste le silence. Là, c'était aussi secret. Ça veut dire « tais-toi » comme aujourd'hui dans l'interprétation un peu plus récente. Puis ce qui est quand même amusant, c'est qu'au travers des décennies, des... pardon pour ça, des centenaires, le geste est simplifié. J'ai ça quand ça m'arrive. Un doigt devant la bouche, c'est devenu un langage universel. On n'a pas besoin de parler. Puis c'est ça qui est pratique, c'est que tu dis « je peux pas parler, j'ai le doigt devant la bouche, donc tu devrais faire la même affaire ». Mais quel code brillant quand même! Parce que tu peux pas dire « tais-toi », tu peux pas faire de grands signes, tu peux même pas faire de bruit en le faisant. Juste tes vêtements, c'est... Mais moi, je dis bravo aux Grecs et aux Romains d'avoir inventé ce signe-là. C'est qui est beaucoup trop bruyant dans votre entourage, là? Je veux vous lire. 418-723-2564. Je constate que... parfois, ma blonde regarde la télé avec des écouteurs et elle fait beaucoup de bruit pendant qu'elle regarde la télé avec les écouteurs. Méfiez-vous, si vous êtes silencieux, vous mettez des écouteurs, peut-être que vous êtes... 8h15, Vince Lemire, Roule-Vent nous mène.

Hey, un bon réveil, un bon mardi. On est le 29 septembre. C'est donc dire que l'arrache-cœur du côté de Rimouski, c'est ce soir à 18h30. Et demain, je vous invite à être à l'écoute de Viva parce qu'on va recevoir Jérémy qui va nous parler de belles escapades à venir dans la région du Bas-Saint-Laurent. Et c'est le temps des belles couleurs. On en profite. Charlotte Cardin de Way We Touch à Viva.

0: Ben, vous avez pris vos premiers dossiers et vous êtes déjà découragé de la journée. Hey, j'ai quelque chose pour vous remonter le moral dans les prochaines minutes. D'excellentes nouvelles à la météo, puis on a de la bonne toune aussi. Miles Smith, nice to meet you après les nouvelles au retour à Viva. Bon mardi!
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7: Bon mardi, la compagnie TELUS pose un geste de visibilité des cultures autochtones à l'approche de la Journée nationale de la vérité et de la réconciliation de mercredi. TELUS a choisi des œuvres d'une jeune artiste établie à Ouachatmac Maliotenam pour embellir trois véhicules en service sur la côte nord. Au terme d'un rigoureux processus de sélection, la jeune artiste Inou Naskapi de 22 ans, Félicia Volant-Dubé, s'est démarquée avec des peintures sur trois thèmes, le Tewekan, les mocassins et le caribou, pour raconter l'histoire de son peuple. Le silence lourd de la campagne électorale envers les Premières Nations témoigne d'une forme sournoise de racisme systémique, s'insurge le grand chef de la nation Wendat, Pierre Picard. Il était à la tête hier d'un rassemblement des leaders des Premières Nations devant l'Assemblée nationale. Le vice-chef des Inuits d'Ouachatmac Maliotenam, Johnny Régis, s'est joint au groupe pour déplorer la place insuffisante accordée aux enjeux autochtones dans la campagne électorale. Et puis la troisième édition de l'Octoberfest, prévue samedi à Baie-Comeau, célébrera l'arrivée de l'automne au profit de Centraide Côte-Nord. Dévoilée récemment, la programmation réunira musique, animation, gastronomie et plusieurs activités pour les familles. De son côté, la nouvelle équipe de Centraide Duplessis se donne un objectif ambitieux de 1,5 million de dollars, maintenant fusionner les deux entités de Centraide Côte-Nord ambitionne de ramasser près de 3 millions d'ici mars. Détails sur macotenord.com.
0: Bon, on va mettre un terme à ça, la pluie aujourd'hui. Ce sera quand même un 30% de risque d'averse tôt ce matin. Mais après ça, ça se dégage. Maximum confortable de 16 degrés. Mais attention, ce sera pas particulièrement chaud ce soir et cette nuit avec un minimum de 4. Demain, le soleil s'installe pour de bon avec 13. Jeudi 16, vendredi 16, samedi 12. Dimanche, à plus long terme, c'est de la pluie qu'on attend, mais quand même une belle semaine partout sur la côte nord pour profiter du soleil cet automne.
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0: Pendant que vous vous installez à votre poste de travail, profitez-en de votre travail. Il est très bon pour vous. Liberté 55, peut-être pas si vite. Pourquoi? J'ai des réticences, je vous explique après Miles Smith et Nice to Meet You à Viva.

Bon, mais on en va ça d'encourager. D'encourager. Liberté 55, c'est un vœu pieux. On veut tous partir à la retraite le plus tôt possible. Je sais pas si c'est parce qu'on n'aime pas notre travail. Ben non, pourtant, moi, je l'aime mon travail. Et vous aussi, probablement. Juste qu'on veut cette liberté-là. Liberté 55, c'est pour ça que ça s'appelle comme ça. Si on a tiré la bonne paille dans notre vie professionnelle, on a été capable d'en mettre de côté pour espérer arriver à ça. Sinon, peut-être 60, puis sinon 65, c'est correct aussi. Peut-être qu'on va vouloir travailler jusqu'à très, très vieux, et c'est peut-être pas une mauvaise idée, parce que dans la revue Alzheimer's and Dementia, on est arrivé avec un résultat assez surprenant. Les femmes qui prennent leur retraite tôt ou qui passent de longues périodes hors du marché du travail dans la cinquantaine et la soixantaine, ont, ma foi, presque deux fois plus de risques de développer des troubles cognitifs légers ou de la démence. Puis là, on a quand même un bon échantillon de sujets qui se sont prêtés à cet exercice-là. Donc, ça montre que le maintien d'un emploi régulier, c'est vraiment important pour la santé cognitive. Quand je parle de la santé cognitive, je parle d'être là, tu sais, d'avoir le regard aiguisé, puis d'être au courant et fonctionnel au niveau du cerveau. Et les résultats montrent que, contrairement à ce qu'on pourrait croire, là, travailler mais se sentir insécure, avoir peur de perdre son emploi, ben ça nuit pas à la santé cognitive. Les chercheurs vont même jusqu'à dire que travailler régulièrement, même dans un endroit un peu toxique, stimule l'engagement mental, ça pourrait protéger contre le déclin cognitif, mais ça pourrait aussi nous amener à bien des dangers au niveau de la santé mentale, tu sais, au niveau de l'anxiété, etc. Fait que c'est pas mieux. Mais si on se concentre vraiment au déclin cognitif, à la santé de notre cerveau, c'est ça qui est intéressant, c'est on nous dit continuer de travailler. Puis je pense que notre génération, je sais pas pour la vôtre, là, mais moi en tant que Y, que un gars né en 1989, j'ai pas l'impression que je vais arrêter de travailler véritablement. J'ai comme plus l'impression que je vais y aller à mon rythme et je vais choisir ce que je fais. Puis c'est tout à fait ce qui est indiqué dans cette étude-là de la revue Alzheimer and Dementia. C'est de continuer de rester actif au niveau mental, de se donner des petits défis comme ça, de faire quelques heures par semaine, de un, pour socialiser, mais de deux aussi pour sentir qu'on fait une différence dans le monde et qu'on a un rôle à jouer. Puis particulièrement, ma génération ne peut pas avancer si elle sent pas qu'elle fait une différence dans son monde. Fait que voilà l'importance de peut-être continuer à travailler une fois la retraite arrivée. Puis on le voit avec des personnes qui sont récemment retraitées, là. Moi, je l'ai entendu, là, ma belle-mère qui dit « Ouais, ben là, je m'ennuie un peu. Je me suis inscrit à un cours de yoga, puis je fais plus de vélo. » Ben, tout ça, c'est des bonnes affaires. Faut continuer de socialiser, mais peut-être continuer d'être payé pour travailler, parce que c'est un engagement, puis c'est pas juste du plaisir. Ben, ça peut être bon aussi. Maintenant, c'est-tu vraiment payant? Ça, c'est une autre histoire. Ouais!

C'est comme ça qu'on se laisse. Je m'appelle Jerry Castonguay et j'ai été content de vous accompagner ce matin pendant que vous vous réveillez ou vous rendiez au travail. C'est Diane qui s'en vient avec une playlist qui s'appelle Viva l'avant-midi pour vraiment vous aider à abattre du travail cet avant-midi. On a la récente de Laetitia Jiménez et Destinos qui va venir peut-être faire sortir le soleil. Et sinon, Shakira, Burna Boy, Die Die juste au retour à Viva. Passez une bonne journée. À

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je vous souhaite un bon début de journée, l'avant-dernière de septembre, à part de ça. Oui, le temps passe vite un peu au lent. Diane Simard est très heureuse de vous accompagner. Pour cette première portion de journée, on est ensemble jusqu'à l'arrivée de votre lunch 80-90-2000. Et là, il faut que je vous parle absolument d'un acteur qu'on aime d'amour, ça c'est certain, qu'on a vu tout en muscles aussi au cours de sa carrière. Et ce n'est pas venu sans conséquences en plus. Alors, cet acteur sort ses mémoires en ce 29 septembre. On en parlera dans les prochaines minutes. Et aussi, il y aura de l'excellente musique pour nous accompagner. Ça, c'est sûr. Vous voulez pas manquer la dansante Dance with the Sun de Mac Demero et Beta Lemay. C'est tellement bon. Les Destiny's Child de Bruno Mars, également Billie Eilish est en réserve musicale. Et au jeu est à venir. Pour tout de suite, c'est Shakira et Burna

Vous laissez porter, c'est vraiment pas compliqué. Hein? Ça commence tout de suite avec On part ça de même, dès 6h le matin, évidemment. Et nous, on est ensemble en avant-midi. Je vous invite à ne pas manquer de la belle nostalgie qui vous berce à chaque midi de semaine pour le lunch 80 90 2000 des chansons que vous allez faire. Hey, ça fait longtemps que j'ai pas entendu ça, c'est trop bon. Alors ça aussi, ça se passe à Viva. Nous autres, on est ensemble en après-midi également. Jusqu'à l'arrivée de votre émission du retour pour Viva La Casa, pour bien vous ramener à la maison. Puis Patrick Langlois vous attend aussi là tout de suite après pour les hits à Pat. Il part ça avec ses coups de cœur aussi, des chansons du palmarès. Alors vous vous cassez pas la tête, vous choisissez Viva, puis vous êtes parti pour un magnifique tour. Et ça va se poursuivre avec un classique de Chad et Avenir. Alex Nevsky aussi s'en vient. Marc Dupré qui a commencé son nouveau spectacle plus personnel, bien assis, il y a à peine quelques jours. Alors, il est en tournée avec ce show-là et il s'en vient tantôt. Et pour tout de suite, c'est Au Jeu qui nous fait le plaisir de s'inviter avec Too Sweet. Bon matin.

Matt Lang et Sarah Dufour en duo, c'est juste excellent. Ils ont été sur la même scène en fin de semaine pour l'hommage à Rock Voisine. Je vous parle de ça dans un instant. Le duo de Mike Demero et Beta Lémé sur Dance with the Sun. Olé, olé, ça aussi, ça marche sans bon sens. Ça s'en vient tout de suite après Shade et Smooth Operator à Viva.

Info qu'on vient de s'offrir dans Vival avant midi et elle vient tout juste hein, de nous proposer son quatrième album le 18 septembre dernier, Dolbo Mistassini, version physique, numérique également de dispo. Et je sais qu'il y a une édition vinyle là, qui sera dans l'air, ça a l'air que ça arrivera à point pour mettre dans le bas du sapin. Oui, je vous le dis, moi je commence déjà à prendre des notes pour mes cadeaux de Noël. Là. Je veux pas être prêt à dernière minute avec ça, puis déjà d'avoir les idées d'où on s'en va. Si la réflexion est déjà faite, ça va bien. Sarah Dufour qui, en fin de semaine, a rendu hommage à Rock Voisine lors de la cérémonie d'intronisation 2026 du Panthéon des auteurs et compositeurs canadiens à Toronto. Et elle a interprété une chanson qu'elle avait faite à Zénith, sa version de « Darlin ». De Rock Voisine, c'est vraiment un franc succès et même Amazon Music Canada l'a invité à enregistrer sa version avec Matt Lang. C'était juste parfait et ça a donné vraiment un beau résultat. Écoutez ça.

0: À venir dans un instant, Bruno Mars et Destiny's Child à Viva.
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et Rhymes. Rhymes qui est en train de mettre la touche finale à son 6e album solo déjà, Guide pour apprendre à voler. Et ce disque-là est attendu d'ici la fin de l'année. Et histoire de nous faire patienter, l'artiste nous a dévoilé il y a à peine quelques jours un tout nouvel extrait en collaboration avec Arpin Lépine, qui est l'une des nouvelles sensations de la musique québécoise. Donc la pièce s'appelle Rien de plus beau. Alors je vous invite évidemment à vous la procurer. Elle est disponible dès maintenant. Et il y a un vidéoclip qui accompagne également ce nouvel extrait-là. Ça a été travaillé et réalisé par Gabriel Poirier, à qui l'on doit plusieurs des vidéos marquantes de Freds, entre autres. Alors, c'est maintenant disponible. Sarah Vanderzon est en réserve musicale. William Cloutier s'en vient également. L'incontournable I Lost My Baby de Jean Leloup, c'est à venir. Et si c'est Viva la musique, alors on vous offre que la meilleure courbe musicale. Ça se passe avec Billie Eilish, Birds of a Feather, à Viva.

Pas toujours évident le chemin qui mène à la victoire et c'est rempli évidemment de défis. Il y a un acteur culte qui sort ses mémoires aujourd'hui, je vous en parle dans un moment. Pour tout de suite, voici Pink à Viva. 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

0: croquis, ça vient avec son lot de défis, hein, on va se le dire. Et c'est ce que dévoile l'acteur et le réalisateur américain Sylvester Stallone dans The Step, qui sort aujourd'hui. Alors, il publie ses mémoires. Le nom en français, c'est Un pas après l'autre. Alors, il se livre dans ce livre-là, littéralement, pour ne pas faire de jeu de mots. Il se confie sur son enfance douloureuse, de son passage dans un établissement pour adolescents en difficulté. Et quand il était de passage en entrevue au New York Times, il s'est confié sur ses problèmes de boulimie, entre autres, pendant le tournage de Rocky III, L'œil du tigre, parce qu'il a dit que son image corporelle était extrêmement importante. C'était devenu une obsession. Il était descendu à 2,6% de graisse corporelle pendant le tournage de Rocky III. Il dit, je pouvais plus rien avaler, ou plutôt, je ne voulais pas garder ce que je mangeais. Alors là, il a dû faire un travail colossal là-dessus à l'époque. Alors, Sylvester Stallone qui sort ses mémoires aujourd'hui de Step, n'hésitez surtout pas. C'est rempli d'authenticité là-dedans, ça c'est certain. TD Swims à venir dans un moment. 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
7: Bon mardi, la compagnie TELUS pose un geste de visibilité des cultures autochtones à l'approche de la Journée nationale de la vérité et de la réconciliation de mercredi. TELUS a choisi des œuvres d'une jeune artiste établie à Ouachatmaq Maliotenam pour embellir trois véhicules en service sur la côte nord. La jeune artiste Inou Naskapi de 22 ans, Félicia Volant-Dubé, s'est démarquée avec des peintures sur trois thèmes pour raconter l'histoire de son peuple. Et puis la troisième édition de l'Oktoberfest, prévue samedi à Baie-Comeau, célébrera l'arrivée de l'automne au profit de Centraide Côte-Nord. Maintenant fusionnées, les deux entités de Centraide Côte-Nord ambitionnent de ramasser près de 3 millions d'ici mars. Détails sur macôtenord.com.

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Michel Bélanger dans Viva l'avant-midi. Bélanger, qu'on a pu entendre en début d'été, une belle collaboration, une belle surprise qu'on a eue avec le rappeur Corias sur la chanson « 7 ans de malheur ». Alors, c'est un vent nouveau, Daniel Bélanger, qui se renouvelle constamment. Il passe à travers les décennies d'une très belle façon. Et je sais pas c'est quoi son truc pour se garder jeune comme ça et up-tempo, mais c'est peut-être parce qu'il roule en scooter. C'est ce qu'on a pu voir au cours de l'été, je pense en juillet sur son compte Instagram, que Daniel Bélanger a partagé cette nouvelle-là. En fait, il a pris une photo en noir et blanc de son ancien scooter versus son nouveau scooter. Donc, il a pas changé de marque, il est resté dans la Vespa. Mais il y avait l'ancien Vespa et le nouveau scooter. Franchement, je pense qu'il a bien fait. Ça va faire du bien, ça c'est certain. Alors, on lui souhaite évidemment tout le bonheur, mais ça se termine bientôt, hein, parce que là, quand l'hiver arrive, là, me semble que c'est un peu fret pour se promener en scooter. Voici Benson Boone et Beautiful Things à Viva.

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1: Britney Spears est à venir dans un instant à Viva. Et si jamais vous passez dans la métropole, sachez que depuis la semaine dernière, on y présente une des pièces de théâtre les plus attendues de l'automne à l'Espace Go. Ça s'appelle « Enfin te voilà, Britney Spears ». Et non, c'était pas une pièce de théâtre là, pour les fans de la vedette pop. Là. Au contraire, là-dedans, on y parle, entre autres, de la société du spectacle. On dénonce cette société du spectacle, la marchandise de la culture, le capitalisme. Et on a choisi Britney Spears parce que elle est devenue en moins d'une décennie le symbole de l'artiste dévoré par la machine qui l'a créé. Et dans la presse, on nous dévoile que le spectacle a 12 tableaux où on va suivre Britney Spears à travers diverses figures. Il y a entre autres Sophie Cadieux qui est sur scène, semble magnifique. En tout, là, il y a 11 excellentes interprètes, dont 5 danseuses. Et c'est présenté jusqu'au 21 octobre du côté du théâtre Espace Go. Ça a l'air qu'il y a d'autres supplémentaires qui seront annoncés très bientôt. Alors, ça peut être quand même très intéressant d'aller voir cette pièce-là. En attendant, elle s'invite Britney avec Oops, I Did It Again à Viva.
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0: Vincent Vallière et je suis comme toi dans Viva l'avant midi. Vallière qui a, ma foi, une très belle récolte en vue du prochain gala de la disque. 7 nominations à la disque cette année pour l'album Les Saisons, Les Secondes et le spectacle Au travers de la route. Alors évidemment que sur ses réseaux sociaux, il se dit très privilégié d'être entouré d'une belle équipe de création et de production qui l'aide à atteindre tout ça. Alors dans la catégorie, entre autres, artiste masculin de l'année. Spectacle de l'année également pour Vincent Vallière, qui poursuit d'ailleurs son spectacle là, un petit peu partout au Québec. Alors, n'hésitez pas à aller voir Vincent Vallière, toutes les dates sur le vincentvallière.com. Savannah Jade et Marie-Mé, ça donne un mix trop parfait. Version française qui vient à peine de sortir de Kiss My Glass. Voici ce qu'on vous offre maintenant à Viva.
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0: L'artiste Stella Lefty est à venir dans un petit instant à Viva avec Boston. Vous voulez pas manquer aussi Tove Lo avec Stromae. Les Cowboys Fringants sont en réserve musicale aussi. Les Shakies. Alors tout ça, ça s'en vient, tout comme la toune du lunch aussi. Une chanson qui est remplie de belle nostalgie. Ça vous donne une idée là, de ce que vous allez entendre pour le lunch 80, 90, 2000. Je vous invite à ne pas manquer ça sur l'heure du dîner aujourd'hui. C'est présenté à chaque midi de semaine. Et je peux vous dire qu'il y a de la belle nostalgie dans votre radio là à chaque midi. Et c'est INXS qui s'amène avec Need You Tonight dans un moment à Viva. Restez là.
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4: La compagnie TELUS pose un geste de visibilité des cultures autochtones à l'approche de la Journée nationale de la vérité et de la réconciliation de mercredi. TELUS a choisi des œuvres d'une jeune artiste établie à Ouachatmak Maliotenam pour embellir 3 véhicules en service sur la côte nord. La jeune artiste Inou Naskapi de 22 ans, Félicia Volant-Dubé, s'est démarquée avec des peintures sur 3 thèmes pour raconter l'histoire de son peuple. Et puis la troisième édition de l'Oktoberfest, prévue samedi à Baie-Comeau, célébrera l'arrivée de l'automne au profit de Centraide Côte-Nord. Maintenant, fusionnées, les deux entités de Centraide Côte-Nord ambitionnent de ramasser près de 3 millions d'ici mars. Détails sur macôtenord.com.

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Les trois accords avec Cœur de pirate sur Toujours les vacances dans Viva l'avant midi. Et je vous rappelle que cette chanson-là est dans la catégorie chanson de l'année en vue du prochain gala de la disque. Et c'est bien dur de faire son choix, mais on nous demande notre avis. Et moi, je trouve ça juste le fun dans ce temps-là. Alors, allez voter, dépêchez-vous. Artiste féminine de l'année également, c'est nous qui votons pour l'artiste masculin de l'année aussi. Groupe de l'année également, dans lequel on retrouve aussi les trois accords, révélation de l'année, artiste autochtone de l'année et également ma première nomination. Alors, vous allez voter sur le vote.adisque.com et vous avez jusqu'au 8 octobre pour le faire. Alors, allez vous proposer et donner votre opinion sur les artistes que vous aimez. Alors, c'est le temps de le faire. Dans les prochaines secondes, c'est Alicia Keys qui est là. Elle a annoncé son grand retour musical cette année. Il y a un nouvel album studio qui est prévu pour cet automne. On parle du mois d'octobre ou de novembre où on devrait l'avoir. Alors, en attendant, elle s'invite avec Fallin. La voici.

0: les MTV Video Music Awards est en réserve et j'ai nommé Taylor Swift. Ça s'est passé dimanche soir, alors elle avait 30 statuettes ex aequo avec Beyoncé, Melda. Avec ses trois nouvelles statuettes, elle a dépassé la reine Beyoncé. Elle a reçu aussi hein, la statuette qui récompense le travail de réalisation et de narration visuelle. C'est sûr qu'on dirait que c'est toujours une bande-annonce de film, les vidéoclips de Taylor Swift. Premièrement, elle joue pratiquement toujours dedans, mais il y a un gros travail derrière la caméra qui se fait aussi pour ne passer un résumé de comment ça se passait devant et derrière les caméras pendant les MTV Video Music Awards. J'ai trouvé ça vraiment juste hallucinant. Je savais même pas qu'elle faisait tout ce travail-là pour ses clips. Elle nous a d'ailleurs offert en exclusivité la vidéo qui accompagne sa nouvelle pièce Passion Zero, qui met en vedette Dakota Johnson et Colin Farrell, qui est maintenant disponible. Elle n'est pas repartie avec la statuette d'artiste de l'année décrochée par Madonna, mais sérieusement, il y a une photo qui est virale là, sur les réseaux où on voit Taylor Swift et Madonna ensemble. C'était juste wow, mais une vidéo où elles se jasent, elles échangent vraiment longtemps. Alors, c'est beau de voir l'ancienne génération qui est toujours très actuelle, Madonna, parce que super cool comme artiste, et Taylor Swift aussi, là, tout ça, ça marche. A new it, a new you, à venir dans un moment Viva.
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On va se retrouver tout de suite après votre lunch 80-90-2000 pour notre deuxième portion de journée ensemble. On se laisse avec Ella Langley et Be Her. À tantôt!

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1: C'est Daniel pour En bref chez nous. Alors, Parkinson Côte-Nord tiendra sa rencontre mensuelle d'échanges et d'informations. C'est le 6 octobre prochain à la salle de bricolage du Centre socio-récréatif et c'est à 13h30. Membres, aidants naturels et toutes les personnes intéressées sont les bienvenus. Tout le mois de septembre, on est en période d'inscription pour Le Cœur en Sol. Nous acceptons les étudiants et étudiantes à partir de 16 ans. Alors, on peut appeler Chantal si vous désirez avoir plus de renseignements. C'est le 418-444-3993. Le défi Chaîne de vie de Greffe-toi à nous est de retour cette année. C'est le 19 octobre au Stade Olédé. En participant ou en faisant un don, eh bien, vous contribuez à soutenir l'éducation et la sensibilisation des jeunes à cette cause qui peut sauver des vies.
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4: La compagnie TELUS pose un geste de visibilité des cultures autochtones à l'approche de la Journée nationale de la vérité et de la réconciliation de mercredi. TELUS a choisi des œuvres d'une jeune artiste établie à Ouachatmak Maliotenam pour embellir trois véhicules en service sur la côte nord. La jeune artiste Inou Naskapi de 22 ans, Félicia Volant-Dubé, s'est démarquée avec des peintures sur trois thèmes pour raconter l'histoire de son peuple. Et puis la troisième édition de l'Octoberfest, prévue samedi à Baie-Comeau, célébrera l'arrivée de l'automne au profit de Centraide Côte-Nord. Maintenant, fusionner les deux entités de Centraide Côte-Nord ambitionne de ramasser près de 3 millions d'ici mars. Détails sur macotenord.com.

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1: Salut tout le monde, j'espère que vous allez bien. Je vous souhaite une belle heure de lunch. Julie Barry qui vous accompagne dans le lunch 80 90 2000, édition du 29 septembre aujourd'hui. Avez-vous passé un bel avant-midi jusqu'à maintenant? C'est pas pire, oui. Ah, il est arrivé quelque chose de spécial le matin. Ben, allez vous acheter un 6,49 sur l'heure du lunch. On sait pas, peut-être que ça va vous porter chance. 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Ça part vite notre lunch aussi, hein, parce que c'est un montage musical qui nous ramène dans le temps avec Tina Turner, du Shakira, Leanne Rimes, Can Find the Moonlight, ça c'est un classique. Nelly Furtado, Timbaland, Promise Use. Et on commence avec les Backstreet Boys. Bon lunch tout le monde, merci d'être avec nous. À vive!

0: Toujours dans le lunch 80-90-2000, on a des bons souvenirs musicaux qui s'amènent dans les prochaines minutes. Puis quand on dit souvenirs, c'est pas nécessairement des tunes qui sont bien, bien vieilles. Hein? On va retourner en 2010 avec David Guetta et Memories dans les prochaines minutes. Collaboration qu'il avait faite avec Kid Cudi. David Guetta, c'est un DJ qui collabore souvent avec plusieurs artistes et qui donne naissance à des trames musicales qui sont fabuleuses. Et honnêtement, en 2010, moi, je me rappelle, c'est à la fin de mon secondaire. Ouais, ça traîne mon âge. Et on était vraiment dans l'âge des parties, tout ça, et des débuts des clubs aussi, là. Oh, je sais que j'étais pas majeure, mais c'est pas grave, on le dit entre nous autres. Et cette chanson-là, je me rappelle que quand ça sonnait dans le club, on était complètement fous en 2010. David Guetta, Memories, Kid Cudi, à Viva, dans le lunch à retour.
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0: Êtes-vous fan de cinéma? Et est-ce que vous êtes des grands lecteurs, des grandes lectrices? Moi, j'avoue que j'ai recommencé à lire depuis le mois de janvier. Ça a été une de mes résolutions que j'avais pris au Nouvel An, me disant, je veux lâcher un peu mon sel le soir. Tu sais, l'Infinity Scroll, là, ça me gosse. Moi, j'ai scrollé sur mon sel pendant plus de 20 minutes. Là. J'ai envoyé 12 mimes à mes amis, mes collègues, tout ça. Après ça, j'en ai ma claque. Donc, je me suis remise à lire. Puis avec les enfants, ben, je trouvais ça difficile. Mais là, j'ai vraiment pris l'habitude de lire et j'ai découvert plusieurs romans, dont Colleen Hoover, que vous connaissez peut-être, les filles, pour différentes romances, des romances un peu dramatiques, mais elle a fait un livre qui est un de ses meilleurs livres, qui est tellement trash, comme on dit en bon québécois. Écoute, c'est un trailer psychologique, c'est dérangeant, à la limite, quand tu lis le livre. Ça m'a troublée. Des fois, j'ai arrêté de lire parce que j'étais comme, oh mon Dieu, c'est trop pour moi, c'est vraiment troublant. Et là, le livre va être adapté en film. C'est le livre Verity. Colleen Hoover est allée vraiment dans un univers qui est très psychédélique et le livre va être adapté au cinéma. Ça va sortir en fin de semaine. Alors, vous pourrez découvrir tout ça. Ça va être avec Dakota Johnson dans le rôle de Lowen, Josh Arnett qui va jouer Jeremy Crawford et la délicieuse Anne Hathaway qui va jouer Verity Crawford. Et le punch à la fin, il est tellement poignant. Donc, donc ça va être à voir au cinéma en fin de semaine et c'est une nouveauté qui va sortir là, d'ici les prochains jours. Très, très, très hâte de voir l'adaptation du livre en film. C'est rare des fois que j'ai eu la chance de lire les livres avant de voir le film. Des fois, ça arrive plus que je le fais à l'envers. Puis c'est le fun de découvrir les détails après ça dans le livre. Mais là, j'ai lu le livre. Si vous l'avez lu aussi, j'ai bien hâte de voir l'adaptation, si ça va être fidèle au livre ou pas. Bref, ça sera à voir. Verity qui va sortir au cinéma, adaptation du film, du livre, oui, de Colleen Hoover. Un Waterfalls TLC, ça s'amène dans les prochaines et ça nous ramène en 95. Restez là, à Viva dans le lunch.
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Retour incroyable en 84 avec Phil Collins et Phil Bailey qui ont collaboré pour Easy Lover. Mon nom c'est Julie Barry. Je vous laisse entre de très très bonnes mains avec une toune typique de karaoké sous le vent, Céline Dion, Garou. On se l'offre dans le lounge 80-90-2000 à Viva. On se donne rendez-vous demain midi. Salut!

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4: La compagnie TELUS pose un geste de visibilité des cultures autochtones à l'approche de la Journée nationale de la vérité et de la réconciliation de mercredi. TELUS a choisi des œuvres d'une jeune artiste établie à Ouachatmac Maliotenam pour embellir trois véhicules en service sur la côte nord. La jeune artiste Inou Naskapi de 22 ans, Félicia Volant-Dubé, s'est démarquée avec des peintures sur trois thèmes pour raconter l'histoire de son peuple. Et puis la troisième édition de l'Oktoberfest, prévue samedi à Baie-Comeau, célébrera l'arrivée de l'automne au profit de Centraide Côte-Nord. Maintenant fusionnées, les deux entités de Centraide Côte-Nord ambitionnent de ramasser près de 3 millions d'ici mars. Détails sur macôtenord.com.

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petite journée. J'ai le privilège de vous accompagner jusqu'à l'arrivée de Viva la Casa avec ben des affaires à vous jaser, c'est sûr. Qu'est-ce qui se passe à OD Panama? Ça a l'air qu'il y a eu une intrusion dans la maison des gars. On va regarder ça ensemble. On va patiner un peu là-dessus. Aussi, je vais vous parler de notre beau rock voisine qui a été intronisé en fin de semaine. Il y a des beaux projets dans l'air pour lui. Un nouvel album s'en vient. Faut que je vous en parle. Aussi, ça fait jaser la présence de Madonna au MTV Video Music Awards dimanche soir, mais pas nécessairement pour les bonnes raisons. Faut que je vous parle de ça aussi. Quelle belle surprise on a eue également sur la scène hier lors du défilé de L'Oréal Paris. Une chanteuse québécoise qu'on aime d'amour. Deux chanteuses, en fait, ont fait leur apparition sur le podium au pied de la Tour Eiffel. J'aurai l'occasion de vous en jaser également. À travers de l'excellente musique, c'est sûr, Shakira et Burna Boy sont là sur Die Die à Viva.

Cardin et un peu trop dans Vivant l'après-midi, notre Québécoise qui était sur la scène lors du défilé L'Oréal au pied de la Tour Eiffel hier soir. Ça l'a ouvert la semaine de la mode à Paris, rien de moins. Et vous savez qu'elle était sur place pour L'Oréal parce qu'elle était gérie pour la marque depuis juillet 2025. Et ce n'était pas la seule Québécoise qui a fait une apparition sur cette scène. Non, à la fin du défilé où les égéries se sont présentées comme Eva Longoria, entre autres, on a vu l'apparition surprise de Céline Dion sur I'm Alive, Je suis vivante. Quel choix extraordinaire de chanson. Et c'est de voir les étoiles dans les yeux des gens sur place et aussi des égéries L'Oréal, des mannequins. On n'en revenait pas, tout le monde voulait toucher Céline. Belle accolade d'Eva Longoria aussi. C'était juste super, Céline qui a très bien chanté, naturelle, authentique comme d'habitude, vêtue d'une belle grande robe noire qui lui allait tellement bien. C'était magnifique et semble-t-il que si son agenda lui permet, elle pourrait faire d'autres apparitions surprises au premier rang chez Dior, par exemple. Donc, on va surveiller notre Céline, c'est bien certain, et notre autre Québécois, Charlotte Cardin, du même coup. Jack Johnson, Sitting, Waiting, Wishing. Un gros merci de choisir Viva. Je vous souhaite un bon mardi chez nous.

À la fin juillet, Shaboozey nous a offert son 4e album sur lequel on retrouve Car Girl. Ça sonne tellement bien. C'est à Viva qu'on vous l'offre. Merci beaucoup de choisir Viva l'après-midi. Bon mardi chez nous.

0: dernière sur le hockey qui sera présentée dès le 16 octobre prochain sur Prime Video, Hometown Giants. Alors, on va y suivre la saison 2025-2026 de la franchise des Vancouver Giants de la Ligue de hockey de l'Ouest parce que Michael Bublé est copropriétaire de cette équipe-là. Donc, on va le suivre dans cette série documentaire à surveiller dès le 16 octobre. D'ailleurs, parlant de hockey, ça part cette histoire-là. Ça part ce soir. Premier match des Canadiens de Montréal contre les Maple Leafs de Toronto. Alors, les filles, on sera de nouveau veuves de hockey. Après les veuves de chasse ces temps-ci, eh bien là, ça en ajoute une couche. Kevin Vassinet à venir, Blue Jeans Bleu et TD Swims en musique à Viva. Restez là.
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jeans bleus dans Viva l'après-midi, la formation qui nous a offert une nouvelle pièce, hein, Faut que tu dises waouh, qui a été conçue pour la 11e édition du programme Une chanson à l'école en collaboration avec Culture pour tous. Et vendredi qui vient de passer, là, il y a plus de 400 000 élèves à travers là, 1400 écoles du Québec qui ont chanté cette chanson-là dans le cadre des Journées de la culture. Et je vous dirais que c'est pas juste Bleu Jeans Bleu qui a réussi à faire chanter la jeunesse vendredi dernier. Il y a également le groupe irlandais U2 qui soulignait ses 50 ans de carrière et pour l'occasion, ils sont retournés à leur école où tout a commencé à Dublin. Imaginez les élèves voir arriver U2. Ils ont donné une formation sur le rock and roll. Ils ont également joué 7 titres. Il y a même des élèves qui ont accompagné le groupe avec des instruments à cordes pour le tube One. Et ils ont mentionné comment ça avait commencé cette histoire-là. Ils ont dit qu'un moment donné, Larry Mullen, âgé de 14 ans à l'époque, avait affiché une note sur un tableau d'affichage disant « Batteur cherche musicien pour former un groupe ». Au début, il s'appelait Feedback, mais par la suite, on sait bien qu'ils se sont nommé U2. Et là, c'est là que tout a commencé pour la formation 50 ans de carrière. D'ailleurs, Carnaval de Luz, un nouvel album s'en vient dans les prochains mois. Il y aura entre autres là-dessus un duo avec Bono et Dolly Parton. Alors, on va surveiller. Voici Adele à Viva.

0: commencer sa soirée. Ça se passe à Viva avec Patrick Langlois. Mon collègue vous donne rendez-vous tout de suite après Viva la Casa pour les hits à pattes, des coups de cœur musicaux. Il vous offre aussi des chansons très actuelles, pièces du palmarès. Alors, ça ne pas manquer les hits à pattes à 18h, un petit peu plus tard tantôt. Et tiens, d'ici ce temps-là, on continue avec une magnifique courbe musicale, ça c'est certain. Jeff Posé s'en vient, entre autres. Madonna également, ben des affaires à vous raconter sur elle. Il y a quelques vidéos qui deviennent assez virales, merci. Boys to Men s'invite en musique aussi. Et si vous avez besoin d'un peu de pep dans votre mardi après-midi, le hit qui pop est en réserve. M. People nous offre Moving On Up dans un instant. Viva!
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6: La compagnie TELUS pose un geste de visibilité des cultures autochtones à l'approche de la Journée nationale de la vérité et de la réconciliation de mercredi. TELUS a choisi des œuvres d'une jeune artiste établie à Ouachatmak Maliotenam pour embellir trois véhicules en service sur la côte nord. La jeune artiste Inou Naskapi de 22 ans, Félicia Volant-Dubé, s'est démarquée avec des peintures sur trois thèmes pour raconter l'histoire de son peuple. Et puis la troisième édition de l'Oktoberfest, prévue samedi à Baie-Comeau, célébrera l'arrivée de l'automne au profit de Centraide Côte-Nord. Maintenant fusionnées, les deux entités de Centraide Côte-Nord ambitionnent de ramasser près de 3 millions d'ici mars. Détails sur macotenord.com.

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0: Dawn s'invite dans les prochaines secondes à Viva et elle fait jaser là sur les réseaux. Je sais pas si vous voyez passer ça. Je l'ai vu comme en live là dimanche soir. J'étais pas tant sûre d'avoir bien vu, mais effectivement, c'est ce qui s'est passé. Alors Madonna, quand elle est allée chercher un prix sur la scène, c'est carrément sorti un laser du fessier en faisant une référence à la performance qu'elle venait de faire où est-ce que chaque danseur en avait un entre le fessier en question. Mais sa blague n'a pas levé tant que ça. On a trouvé qu'elle avait un discours décousu. Elle savait pas trop ce qu'elle faisait là. Elle était pas certaine non plus du prix qu'elle avait gagné. À un moment donné, à mi-discours, elle a fait venir les deux présentateurs qui étaient à ses côtés. Elle s'est accrochée après comme si c'était comme pas tant capable de se tenir debout. Donc, on est comme inquiet de Madonna quand même. Elle fait jaser, mais pas nécessairement pour les bonnes raisons. Mais elle a quand même, elle est quand même repartie avec 7 statuettes dimanche soir, dont artiste de l'année, album de l'année également pour Confessions 2. Et j'ai envie de vous dire que elle est désolée. Et c'est ce qu'elle nous chante dans les prochaines secondes. Voici Madonna avec Sorry à Viva.
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0: co-animatrice d'Occupation Double Panama qu'on vient de s'offrir en musique, Alicia Moffette, aux côtés de Fouki. Et là, on est inquiet pour Alicia Moffette, Frédéric Robichaud et tous les candidats d'Occupation Double parce qu'on a entendu dire qu'il y a trois hommes armés qui sont entrés dans la maison des gars récemment. Et ça, c'est dans la presse que ça a sorti. Mais là, vous savez qu'on est à 3 semaines de décalage avec les tournages en vrai. Donc, c'est pour ça qu'on le sait pas. On peut pas tant en dire parce que sinon, on va aussi voler des punchs à savoir est-ce qu'il y a d'autres candidats qui ont rejoint la maison et tout ça. Donc, on est un peu dans le néant par rapport à cette histoire-là. Mais ce qu'on a pu apprendre dans la presse, c'est qu'il y a 3 hommes armés qui sont entrés dans la maison des gars. Pourtant, ils sont dans un quartier hyper sécuritaire, semble-t-il. Alors, ils ont été arrêtés aussi. Puis on parle d'une possible altercation entre des candidats aussi, parce que ça a l'air qu'il y en a des nouveaux qui vont faire leur entrée. Il y en a un là-dedans qui semble-t-il des policiers. En tout cas, tout ça est à suivre. Mais rassurez-vous, tout le monde va bien. En tout cas, c'est ce qu'on a réussi à nous confirmer. Alex Warren à venir dans un moment Viva.
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De Vince Lemire qu'on vient de s'offrir, Où le vent nous mène, et c'est un premier aperçu d'ailleurs de son troisième album qui est en préparation. Et j'ai reçu un communiqué justement hier qui nous mentionnait que ce troisième album était attendu pour la fin mai 2027. Donc évidemment qu'on va surveiller ça. Et là, il vient de sortir un vidéoclip d'ailleurs qui accompagne cette chanson-là, Où le vent nous mène, où tout était plus simple, hein? C'est vraiment nous ramener à l'essentiel dans cette chanson-là, dans le vidéo également, parce qu'il part avec son vieux pick-up, soleil d'été, liberté, envie de partir en road trip où la route nous mène. Alors, c'est un peu ce qu'on peut ressentir dans Où le vent nous mène. Et en attendant de l'avoir sur son nouvel album, eh bien, vous pouvez vous l'offrir dès maintenant sur toutes les plateformes. Sale barbe en réserve musicale, et pour tout de suite, c'est Ed Sheeran qui s'installe avec Aziza Maviva.

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0: 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Diane Simard en place avec vous autres en compagnie de Stella Lefty qui est en réserve dans un moment. Viva, restez là.
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7: Sondage. L'équipe Christine Fréchette reste très active sur le terrain. Sur la Côte-Nord, les candidats Yves Montigny et Catherine Champagne-Jourdain soutiennent un engagement important pour le transport régional. Ils proposent d'investir 30 millions de dollars supplémentaires par année pour rendre les services plus efficaces. L'organisation politique souhaite inciter les différentes organisations impliquées à augmenter la fréquence et la rapidité des trajets actuelle. Et puis le regroupement des femmes de la Côte-Nord a profité hier de la Journée internationale du droit à l'avortement pour annoncer la présentation en tournée du film documentaire « Libre de choisir ». Il lance aussi un site web d'information sur les grossesses non planifiées. Les deux initiatives ont pour objectif d'informer la population en ce qui concerne le libre choix. Détails sur macôtenord.com.

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0: Matt Lang est notre prochain invité à Viva et il a participé à l'hommage de Rock Voisine le week-end dernier pour son intronisation au Panthéon des auteurs et compositeurs canadiens aux côtés de Sarah Dufour, Ludovic Bourgeois, Isabelle Boulay et bien sûr que notre beau Rock était sur place. Il était d'un chic incroyable, toujours tiré à quatre épingles puis il chante tellement bien. Et là, on est bien content parce qu'il nous offre un nouvel album le 30 octobre prochain, 31e album de Rock Voisine qui est attendu. Et c'est un album hommage à Gordon Lightfoot. Alors, 11 relectures sensibles de l'artiste que Rock Voisine nous offre là-dessus, dont If You Could Read My Mind. Et il a mentionné par voie de communiqué qu'il faisait souvent cette chanson-là en spectacle et c'est un succès à chaque fois. Donc, il va promener cet album-là en concert acoustique un petit peu partout, accompagné de 3 musiciens. Alors, il revisite les classiques du géant de la folk. Pour le moment, on est en Ontario, au Nouveau-Brunswick, Nouvelle-Écosse également pour les spectacles qui partent le 3 novembre prochain. Mais ça a l'air qu'il y a de nouvelles dates qui seront annoncées prochainement, notamment pour le Québec. Donc, on va surveiller ça, c'est sûr. Le voici Matt Lang avec She Stole My Truck. À Viva!
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0: qui a annoncé la foule gagnante de son fameux Mew Challenge. C'est-à-dire que pendant sa récente tournée qui s'est terminée au début du mois de septembre, Eternal Sunshine Tour, elle faisait un défi à la foule pendant qu'elle faisait le deuxième couplet de la chanson « We Can Be Friends ». Il fallait que la foule garde le silence. Il fallait pouvoir entendre une mouche voler. Pas facile quand il y a des milliers de spectateurs. Donc là, elle a annoncé la foule gagnante. Et puis, c'est nous autres qui a gagné. C'est Montréal. Donc, quand elle est venue faire son tour au Centre Bell en juillet dernier. Et pourtant, ça a l'air qu'à Montréal, on est reconnu pour être une foule assez bruyante. Et ça a l'air qu'on est capable de relever les défis. Oui, parce qu'on embarque, c'est quelque chose de positif, dans le fond, d'être bruyant. C'est-à-dire qu'on est festif. Les artistes sentent porter quand ils viennent chez nous au Québec. Puis là, ben, on a été capable de garder le silence. Alors, félicitations si jamais vous faisiez partie de la foule. Mumford & Sons à venir dans un moment. 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

retour dans Viva l'après-midi. William Cloutier, qu'on a eu la chance de voir dans notre télévision samedi dernier dans le en direct de l'univers de la comédienne Julie Perreault. Et là, ce sera Patrick Normand qui sera au cœur de cette grande fête de la musique en fin de semaine qui s'en vient. On n'a pas encore confirmé exactement quels artistes invités seront sur scène pour chanter les chansons qui ont marqué la vie de Patrick Normand. Mais il semble évident que sa conjointe, Nathalie Laure, sera sur scène. On parle aussi possiblement de sa famille, évidemment. Alors, sont attendus ses petits-enfants et arrière-petits-enfants. Oh, sûrement qu'il va y avoir quelques larmes qui seront versées. Alors, Patrick Normand aura son en direct de l'univers cette fin de semaine. Jennifer Lopez s'invite maintenant avec Pitbull sur Dance Again. Bon mardi à Viva!

Mon collègue Daniel Potvin est à venir dans un instant pour bien vous ramener à la maison dans Viva la Casa, Viva 94.1. Diane Simard vous en souhaite un bon retour. Ciao, à demain.

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7: Bonne fin de journée. La compagnie Metto Target lance un appel de candidature afin de recruter 3 citoyens qui siégeront au nouveau comité de liaison dans le cadre du développement de son projet d'usine de séparation des terres rares à Sept-Îles. L'entreprise qui envisage l'exploitation d'une mine au nord de Schefferville précise que le comité de liaison écoutera les préoccupations des communautés locales pour contribuer à l'amélioration du projet. Les candidats de l'équipe Christine Fréchette sur la Côte-Nord à l'élection provinciale, Yves Montigny et Catherine Champagne-Jourdain, soutiennent un engagement important pour le transport régional. Ils proposent d'investir 30 millions de dollars supplémentaires par année pour rendre les services plus efficaces. L'organisation politique souhaite inciter les différentes organisations impliquées à augmenter la fréquentation et la rapidité des trajets actuels. Nous TV Côte-Nord diffuse sur ses différentes plateformes la première émission de la série Rayonnons ici, consacrée aux femmes d'affaires de la Côte-Nord. L'animatrice Roxane Vézina Labelle reçoit l'inou de Ouachat, José Leblanc, PDG d'Atticus, à quelques jours de sa participation à un défilé de mode à Paris lors de l'épisode en ligne aujourd'hui. Et puis le regroupement des femmes d'affaires de la Côte-Nord a profité hier de la Journée internationale du droit à l'avortement pour annoncer la présentation en tournée du film documentaire « Libre de choisir ». Le regroupement lance aussi un site web d'information sur les grossesses non planifiées. Détails sur macôtenord.com.

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5: Alors, cette semaine, on prépare une émission spéciale avec des candidats, candidates de Duplessis. D'ailleurs, Jean Saint-Pierre travaille très fort pour les rejoindre et on va recevoir ses invités pour une dernière entrevue avant justement le vote de lundi, parce que c'est lundi qu'on va voter. Cette émission spéciale jeudi dans le cadre de Viva la Casa, ben sera une occasion justement d'entendre leurs idées, leurs priorités et leur vision pour la suite. Ça va être intéressant. Alors, on attend la confirmation des candidats et candidates. J'aurai l'occasion de vous en reparler beaucoup plus en détail demain.

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Je vais vous en parler dans les prochaines minutes. J'ai passé ce matin, elle n'était pas encore montée. On va monter ça, ou c'est pas déjà fait, là. La vente sous la tente.

c'est Daniel. Je vous souhaite une bonne fin de journée. Je vous accompagne jusqu'à 18h à Viva 94.1.

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0: Samedi à 15h, à la salle de spectacle de Sept-Îles, on présente le Livre magique. C'est un spectacle jeune public. Puis je vais avoir des billets à faire tirer. Donc, dans à peu près une trentaine de minutes, je fais tirer les billets du Livre magique présenté à la salle de spectacle de Sept-Îles. C'est un beau spectacle pour les enfants.
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va vous parler dans les prochaines minutes de Rayonnons ici à Nous TV. C'est une série avec le regroupement des femmes d'affaires. C'est une série de 4 émissions. Jean Saint-Pierre s'entretient avec ses invités dans quelques minutes.

0: Bien, on va parler un peu de trois sujets dans la prochaine entrevue. Une émission à la télé de Nous TV, Rayonnons ici, qui revient pour une deuxième saison qui sera consacrée aux femmes d'affaires. C'est réalisé par Roxane Vézina-Labelle et son entreprise RVL Communication. Et la première émission qui est déjà en ligne, qui a déjà eu une première diffusion hier soir, c'est avec José Leblanc, qui est avec nous également. De même que le gestionnaire de Nous TV Côte-Nord à Sept-Îles, Patrick Delobel. Alors, bonjour, bonjour mesdames, messieurs.
1: Oui, oui.
0: On va commencer par Rayonnons ici. C'est vraiment la deuxième saison. Et c'est un beau match hein, de faire une série sur les femmes d'affaires avec le regroupement des femmes d'affaires Côte-Nord.
2: Exactement. En fait, la première émission avait vraiment le volet Côte-Nord. Moi, je suis originaire de Laval, puis je voulais mettre l'accent sur le bonheur qu'on vit comme nord-côtier, nord-côtière. Puis cette année, avec mon implication au Réseau des femmes d'affaires du Québec, j'ai décidé d'orienter cette nouvelle série avec le thème « Femmes en affaires », donc « Rayonnons ici en affaires au féminin ».
0: On parle d'une série de 4 émissions, c'est ça? La première est en ligne avec José. On en parlait un petit peu plus tantôt, mais il y en aura d'autres également.
2: C'est une série annuelle.
3: C'est ça. C'est 4 émissions pour l'automne. C'est une émission à peu près mensuelle, ou 3-4 semaines environ. Et il y aura une suite à l'hiver au printemps 2027.
0: Et la première série, c'était plus sur les organisations, le milieu communautaire, c'est ça?
2: Oui, en fait, tous les gens qui se démarquent, qui font un effort à faire rayonner notre belle Côte-Nord.
0: Et là, avec les femmes d'affaires, on a des objectifs précis, hein, ça s'appelle Rayonnons ici. Mm-hmm. Il y en a que c'est vraiment, comme José, là, des réussites exceptionnelles.
2: Oui, c'est nos vedettes. Vedette.
0: Je pense que c'est un bon exemple pour entreprendre une série sur les femmes d'affaires. José Leblanc, ça arrive à un moment faste de ta vie et de la vie de ton entreprise, Atticus également.
1: Là. Oui, exactement.
0: Tu t'en vas à Paris dans quelques jours pour un défilé?
1: Dans 2 jours.
0: Dans 2 jours, ça va être un moment important à l'international. Mais ton expansion au Québec, ça va bien? Ça, c'est il y a des moments où, après la pandémie, ça redécollait assez vite, me semble.
1: Ça redécolle assez rapidement après la pandémie, mais en affaires, il y a des hauts, il y a des bas. Donc, on vit des moments qui sont plus difficiles par bout, on vit des belles choses par bout. C'est un peu ça, la vie d'entrepreneur. Et là, je suis dans un bon bout, donc on en profite pis on essaye de vivre ça pleinement. On s'en va avec beaucoup d'humilité. On sait qu'il va y avoir des gros créateurs là-bas, mais on espère vraiment faire se démarquer. Puis on apporte tout notre savoir-faire puis toute notre histoire là-bas avec nous. Puis on veut passer notre message à travers nos produits.
0: Tu sais que tu vas le sentir dans la prochaine année avec le regroupement des femmes d'affaires, mais tu deviens de plus en plus un modèle, non pas seulement dans les communautés inoues et autochtones au Québec, au Canada, mais pour les femmes de la Côte-Nord, les femmes du Québec.
1: Ben en fait, oui, sûrement. J'ai beaucoup de gens qui me font confiance puis qui il y a beaucoup de gens de femmes qui me disent que je les inspire. Tu sais, c'est sûr que c'est dur quand tu te fais dire ça, pareil, de prendre ça puis de dire « Hey, j'inspire des femmes, moi, là. »
2: Mais je pense que tu le fais humblement puis tu essaies de redonner,
1: oui.
2: Justement, avec ton implication.
1: C'est exactement pour ça que j'ai décidé de m'impliquer parce que je voyais que ce regroupement-là m'avait apporté tellement à moi en tant que femme d'affaires. Je voulais vraiment aider à faire en sorte de consolider cette organisation-là ici sur la Côte-Nord pour qu'elle perdure, puis d'organiser quelque chose d'extraordinaire qui va faire en sorte que les femmes vont se connecter ensemble, vont s'aider, vont se propulser, vont propulser leur entreprise. Mais on parle aussi des gestionnaires, on parle aussi des personnes qui sont en position de prendre des décisions. On parle pas juste des femmes qui ont un business, là. Tu sais, c'est beaucoup plus large que ça. Puis on veut rassembler les femmes autochtones, les femmes allochtones, les nouveaux arrivants. On veut vraiment créer un beau mouvement puis s'entraider entre nous à aller plus loin.
0: On peut pas manquer cette émission, la première de Rayonnons ici avec José Leblanc, fondatrice et présidente directrice générale d'Atticus Canada.
1: Merci.
0: Merci beaucoup.
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7: C'est Daniel pour En bref chez nous. Alors, Parkinson Côte-Nord tiendra sa rencontre mensuelle d'échanges et d'informations. C'est le 6 octobre prochain à la salle de bricolage du Centre socio-récréatif et c'est à 13h30, membres, aidants naturels et toutes les personnes intéressées sont les bienvenus. Tout le mois de septembre, on est en période d'inscription pour Le Cœur en Sol. Nous acceptons les étudiants et étudiantes à partir de 16 ans. Alors, on peut appeler Chantal si vous désirez avoir plus de renseignements. C'est le 418-444-3993. Le défi Chaîne de vie de Greffe-toi à nous est de retour cette année, c'est le 19 octobre au Stade Lédé. En participant ou en faisant un don, eh bien, vous contribuez à soutenir l'éducation et la sensibilisation des jeunes à cette cause qui peut sauver des vies.
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0: Il y a un beau spectacle qui s'en vient. C'est un spectacle pour enfants. Alors, c'est samedi à 15h à la salle de spectacle de cette île. On va présenter le Livre magique. C'est un spectacle jeune public. Et le Livre magique, eh bien, c'est un spectacle musical qui fait voyager les petits puis les grands dans l'univers des contes fantastiques comme Aladdin et la lampe merveilleuse, La Belle et la Bête, Cendrillon et la petite sirène. Alors, c'est des belles comédies musicales. D'ailleurs, la petite sirène, si je me trompe pas, c'est une des premières comédies musicales du Masque d'Or. Ils ont fait également La Belle et la Bête. Alors, avec des beaux costumes, c'est réellement de toute beauté. Il y a beaucoup de vidéos qui circulent sur Facebook. Allez voir ça. Et donc, les 6 personnages magiques vous font rêver sur des airs connus que vous chantez. Et à la fin du spectacle, eh bien, vous pourrez rencontrer les personnes afin de créer ce souvenir dont vos enfants se souviendront encore longtemps. Alors, j'ai une paire de billets à vous donner. Vous m'appelez. Le numéro, c'est le 962-48-48, poste 2, 418-962-38-38. Poste 2 pour ce beau spectacle pour enfants. Et ça s'appelle le Livre magique. Bonne chance.
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1: Bonne fin de journée. La compagnie Metto Target lance un appel de candidature afin de recruter 3 citoyens qui siégeront au nouveau comité de liaison dans le cadre du développement de son projet d'usine de séparation des terres rares à Sept-Îles. L'entreprise qui envisage l'exploitation d'une mine au nord de Schefferville précise que le comité de liaison écoutera les préoccupations des communautés locales pour contribuer à l'amélioration du projet. Les candidats de l'équipe Christine Fréchette sur la Côte-Nord à l'élection provinciale, Yves Montigny et Catherine Champagne-Jourdain,

soutiennent un engagement important pour le transport régional. Ils proposent d'investir 30 millions de dollars supplémentaires par année pour rendre les services plus efficaces. L'organisation politique souhaite inciter les différentes organisations impliquées à augmenter la fréquentation et la rapidité des trajets actuel. Nous TV Côte-Nord diffuse sur ses différentes plateformes la première émission de la série Rayonnons ici, consacrée aux femmes d'affaires de la Côte-Nord. L'animatrice Roxane Vézina Labelle reçoit Linou de Ouachat, José Leblanc, PDG d'Atticus, à quelques jours de sa participation à un défilé de mode à Paris lors de l'épisode en ligne aujourd'hui. Et puis le regroupement des femmes d'affaires de la Côte-Nord a profité hier de la Journée internationale du droit à l'avortement pour annoncer la présentation en tournée du film documentaire « Libre de choisir ». Le regroupement lance aussi un site web d'information sur les grossesses non planifiées. Détails sur macôtenord.com.

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5: Alors, cette semaine, on prépare une émission spéciale avec les candidats et candidates de Duplessis. D'ailleurs, Jean Saint-Pierre recevra donc les candidats et candidates, ses invités pour une dernière fois, une dernière entrevue avant le vote, parce que le vote, c'est quand même lundi. Alors, cette émission spéciale, jeudi, est dans le cadre de Viva la Casa et sera une occasion d'entendre leurs idées, leurs priorités, leurs visions pour la suite. Alors, on va vous confirmer le tout. On attend les confirmations au cours des prochaines heures. Demain, je vais être en mesure un petit peu plus d'en savoir un petit peu plus au sujet de l'invitation que j'en fais aux candidats et aux candidates de Duplessis.

Alors, le vieux poste hanté revient cette année, puis on a besoin de vous. Je vais vous dire pourquoi dans les prochaines minutes. 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

0: Alors, c'est le 24 octobre prochain que Marie Motrice va présenter le Vieux Poste Hanté. Ça, j'ai très hâte de voir ça. C'est toujours très, très beau. Hein? Il y a des belles décorations. Il y a plein de monde qui y participe. Mais on a besoin de vous. On a besoin de vous. Ils ont plusieurs postes disponibles pour, par exemple, la construction de décors. On a besoin de vous pour le montage, interpréter des rôles, par exemple, animer un kiosque, accueillir les visiteurs ou gérer un feu. 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Alors, c'est le Vieux Poste Hanté, c'est bientôt. C'est le 24 octobre prochain et c'est présenté par Marie Motrice. Vous pourrez les contacter pour donner votre nom.
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Alors, jeudi, c'est la dernière chronique de Suzanne Murray du club Quad VTT. Très hâte de lui parler.

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0: Alors, lors du Vieux Quai, en fait, à Alouette, il y a l'entreprise Enertech qui a fait une vente de hot dog dans le but, justement, de ramasser des fonds pour le comptoir alimentaire. Ils ont ramassé quand même un beau montant et grâce à cette belle initiative et à la générosité des participants, un montant de 2 250 $ a été remis au comptoir alimentaire de cette île cette semaine. Ben, bravo!
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Mardi le 6 octobre prochain, c'est la journée nationale de votre centre femme aux quatre vents et on célébrera le nous. Alors que vous soyez une habituée, une nouvelle participante, réservez ce moment pour venir échanger. Vous allez voir le nous prendre tout son sens quand vous allez vous rencontrer tous ensemble. Alors donc, le Centre Femmes aux quatre vents vous donne rendez-vous mardi, mettez ça dans votre agenda, mardi le 6 octobre prochain à 13h30 pour une activité. D'ailleurs, je vais en parler demain avec Nadia du Centre Femmes aux quatre vents.

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1: Netto Target lance un appel de candidature afin de recruter 3 citoyens qui siégeront au nouveau comité de liaison dans le cadre du développement de son projet d'usine de séparation des terres rares à Sept-Îles. L'entreprise qui envisage l'exploitation d'une mine au nord de Schefferville précise que le comité de liaison écoutera les préoccupations des communautés locales pour contribuer à l'amélioration du projet. Nous TV Côte-Nord diffuse sur ses différentes plateformes la première émission de la série Rayonnons ici, consacrée aux femmes d'affaires de la Côte-Nord. L'animatrice Roxane Vézina Labelle reçoit l'inou de Ouachat, José Leblanc, PDG d'Atticus, à quelques jours de sa participation à un défilé de mode à Paris lors de l'épisode en ligne aujourd'hui. Détails sur macôtenord.com.

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4: Que oui, j'adore la série de chansons que j'ai à vous proposer pour la prochaine heure. Que des gros, gros, gros succès. Je peux pas dire numéro 1, par exemple, parce que la première chanson en a pas été un. Et pourtant, c'est d'un groupe qui en avait accumulé déjà 6 d'affilée. Jason Mraz s'en vient avec I'm Yours, Journey avec Open Arms, David Guetta avec I Don't Wanna Wait et One Republic. Et on part ça avec les Spice Girls qui, oui, à la fin des années 90, accumulaient les numéros 1. Elles en avaient 6 d'affilée quand elles ont lancé cette chanson qui s'est rendue au numéro 2 derrière It's Like That de Run DMC. Ça a brisé leur série numéro 1. Ça n'empêche pas que c'est une grosse toune. Voici les Spice Girls. C'est Stop dans les Hits à Pat. À Viva! Bon mardi!

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1: Vous savez à quel point j'aime mélanger les différentes générations dans les hits à Pat? Et bien, dans quelques instants, on retourne dans les années 80 avec la formation The Human League et une chanson qui a failli ne pas être un single. Le groupe, en fait, voulait pas qu'elle soit lancée à la radio. Ils trouvaient que ça faisait un petit peu trop commercial pour leur image électronique. Finalement, bien, la compagnie disque a eu raison d'eux et ils ont eu un énorme succès en 1981 avec Don't You Want Me. C'est celle qu'on écoute tout de suite après le succès de Jay Sean qui, à l'époque où elle a été lancée, eh bien, les palmarès étaient dominés par les Black Eyed Peas et I Got a Feeling. Pendant 14 semaines, les Black Eyed Peas étaient au numéro 1 jusqu'à ce que Jay Sean arrive et les déloge la semaine du 17 octobre 2009. Ça a été un énorme succès. Diamant et donc plus de 10 millions de copies vendues pour cet artiste qui fait de lui le premier artiste solo d'origine sud-asiatique au sommet du Hot 100 et le premier artiste urbain britannique à y arriver avec Down. C'est Jay Sean à Viva.

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1: La chanson surprise de ce soir a une histoire quand même assez drôle parce que c'est une tune qui est quand même assez longue. Elle dure 5 minutes 25. Maintenant, il faut se rappeler que dans les années 80, même aujourd'hui en fait, les stations de radio aimaient pas jouer des chansons trop longues. Et donc, qu'est-ce que cette formation a fait? Ils ont décidé de prendre leur chanson de 5 minutes 25, la laisser telle quelle, mais d'écrire 4 minutes 20 sur la cassette. Les stations de radio ont pris le mensonge comme la vérité et ça a fonctionné. C'est devenu un succès pour cette formation qui est un chanteur très, très convoité. Il a refusé de remplacer Bobby Kimball de la formation Toto. Il a aussi refusé de remplacer Peter Cetera dans Chicago. Donc, plein de gros groupes qu'il voulait en tant que chanteur. Il a dit non, je vais rester, je vais être le chanteur de Mr. Mr. Formation qui a vendu plus de 2 millions de copies de Welcome to the Real World, l'album sur lequel on trouve la chanson surprise de ce soir.
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1: Chanson de 5 minutes 25 qui, selon les membres du groupe, n'a pris que 20 minutes à composer. Est-ce que ça veut dire que ça leur a pris 15 minutes à composer une chanson de 5 minutes 25? Chose certaine, les stations de radio se sont fait duper quand ils ont vu 4-20 sur la cassette et qui ont commencé à tourner ce qui est devenu un gros succès en 1985 pour Mr. Mr. Voici Broken Wings dans les hits à Pat. À Viva! Hey.

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1: On va aller des deux côtés de l'Atlantique pour le prochain segment, commençant avec Lewis Capaldi, qui, en 2019, a eu le single le plus vendu de l'Angleterre après avoir passé 7 semaines au numéro 1 avec la chanson qui nous l'a fait découvrir, Someone You Love, de s'en vient tout de suite après la grosse chanson d'un artiste canadien qu'on adore. Et l'histoire derrière la toune est quand même assez intéressante parce que on a failli ne pas l'avoir. C'est Jimmy Iovine, qui est devenu le président de Interscope Records et qui a eu énormément de succès dans sa carrière. Mais c'est Jimmy Iovine qui mixait l'album et lui a conseillé à Bryan Adams de couper deux tunes, Heaven et Summer of 69. Bryan Adams a dit merci mais non merci. Heaven est devenu un numéro 1 et Summer of 69 jusqu'au numéro 5 du Billboard en 1985. Ça a poussé l'album Reckless au numéro 1 du Billboard après 37 semaines au palmarès. Et qui peut oublier cette chanson qui a failli être coupée? Voici Summer of 69. À Viva!

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1: C'est Patrice Michaud et Mécanique Générale qui clôture l'édition de ce mardi des hits à Pat en ce 29 septembre, alors qu'il y a 48 heures à peine, les MTV Video Music Awards décernaient à la formation Nirvana le prix Vanguard pour l'ensemble de leur carrière. Peut-être un petit peu trop tard, diront certains, mais quand même bien justifié. Eh bien, quelques jours après, 29 septembre, mais 1991 cette fois-ci, eh bien, c'est la date où, à laquelle MTV a diffusé pour la première fois le clip de Smells Like Teen Spirit. Un peu d'un mois plus tard, Nirvana était au sommet des palmarès. Et donc, 29 septembre, c'est une date qui a marqué l'histoire de la musique, qui a marqué la carrière de Prince également. En 84, Let's Go Crazy de Prince devenait un numéro 1. Je m'appelle Pat Langlois, je souhaite une belle soirée. Mitsu s'en vient avec ses shows. À Viva, à demain!
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2: Netto Target lance un appel de candidature afin de recruter 3 citoyens qui siégeront au nouveau comité de liaison dans le cadre du développement de son projet d'usine de séparation des terres rares à Sept-Îles. L'entreprise qui envisage l'exploitation d'une mine au nord de Schefferville précise que le comité de liaison écoutera les préoccupations des communautés locales pour contribuer à l'amélioration du projet. Nous TV Côte-Nord diffuse sur ses différentes plateformes la première émission

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Bon mardi soir tout le monde, c'est Élie Bombardier qui vous accompagne. J'espère que ça va bien. Écoutez, il y a le dossier du pont sur le Saguenay qui continue de s'inviter dans la campagne électorale. Selon le bilan publié par la coalition Union 138, les candidats rencontrés reconnaissent la nécessité du projet et les candidats de la CAQ se sont engagés même à lancer un appel d'offres internationales dans les 100 premiers jours d'un mandat, tandis que Québec solidaire réclame notamment la publication des études. Je trouvais ça quand même super intéressant de vous en parler, mais il y a un article super, super sur macotenord.com dont je vous invite à aller lire. On poursuit en musique, sinon... Oh!

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Un spectacle rempli de souvenirs s'en vient à cette île, puis je suis sûr à 100% que vous allez adorer. Hey, Dan Bigra présentera cette voix, Dan et Jerry. Notre histoire, ça se passe mercredi le 7 octobre à 20h à la salle Jean-Marc Dion. Et à travers chansons et anecdotes, Dan Bigra racontera son amitié avec Jerry Boulet l'influence qu'il a eue sur sa carrière, parce qu'il a eu quand même une bonne partie. C'est un hommage très personnel à l'univers du rocker québécois. Donc, si elle n'a pas marqué, mercredi 7 octobre à 20h à la salle Jean-Marc Dion.

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5: Voici vos nouvelles, Arsenal Média. En baisse dans les sondages, l'équipe Christine Fréchette reste très active sur le terrain à moins d'une semaine du scrutin provincial. Sur la Côte-Nord, les candidats Yves Montigny et Catherine Champagne-Jourdain soutiennent un engagement important pour le transport régional. Ils proposent d'investir 30 millions de dollars supplémentaires par année pour rendre les services plus efficaces. L'organisation politique souhaite inciter les différentes organisations impliquées à augmenter la fréquence et la rapidité des trajets actuels. Le regroupement des femmes de la Côte-Nord a profité hier de la Journée internationale du droit à l'avortement pour annoncer la présentation en tournée du film documentaire « Libre de choisir » du 7 au 14 octobre. Il lance aussi un site web d'information sur

0: Yékan, les Mocassins et le Caribou pour raconter l'histoire de son peuple. Et maintenant, la météo sur la Côte-Nord. Ce soir et cette nuit, c'est nuageux et le minimum est de 6 degrés.
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